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0: Votre attention, s'il vous plaît. 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

la 26e de Plein de Jazz. Bonjour à tous, chers auditeurs, chères auditrices. Bienvenue pour le 26e numéro de Plein de Jazz sur Radio FMR. Et la mauvaise nouvelle, c'est que c'est la dernière de la saison. Oui, on va partir en vacances, on va partir se ressourcer, on va aller dans des festivals, on va aller dans des concerts, on va aller s'abreuver de bonne musique pour vous rapporter plein de nouveautés et plein de bonnes choses en vue de la rentrée 2026-2027 qui s'annoncera à partir de septembre. Il va falloir qu'on cause un petit peu avec Radio FMR de tout ça. Alors, pendant une heure, on va écouter du très très bon jazz. Je vous ai réservé une grosse sélection de qualité, très influencée par mon entourage, à commencer par ce premier morceau, Being Here de Saline. Alors, Saline, c'est un parcours particulier. C'est une batteuse qui vit au Canada, qui est originaire d'Asie et qui a sorti un album qui s'appelle Ramana en 2026. Cet album mystique, qui est assez méditatif, est une offrande, une perle suspendue dans le souffle du vent. Et je vous propose de commencer cette émission par le souffle du vent de Saline et aussi pour rendre honneur aux dames, puisqu'on connaît la chanson désormais. On commence toujours avec des dames et des morceaux chouettes. Je vous ai trouvé une pépite juste après qui nous vient d'Uruguay. Alors, il va falloir rester avec nous. Déjà, rien que pour le prochain morceau, mais aussi jusqu'à midi, parce qu'on a plein de pépites et un gros agenda, comme je vous avais dit, sur les réseaux sociaux. Il y a énormément de dates en ce moment à Toulouse et l'agenda culturel est bouché, tout simplement. Allez, on s'écoute Saline tout de suite.

régale sur Radio FMR. Plein de Jazz vous a proposé ce morceau de Saline, batteuse de jazz et batteuse de musique méditative. On s'est écouté Being Here et tout le salon chez Germain s'est régalé. Les cheveux se sont hérissés, même moi le chauve, j'en ai les cheveux qui se sont hérissés. Sans transition, on passe à ma petite pépite toute récente. Ça, c'est un morceau que je suis allé fouiner grâce à ma copine Géraldine qui m'a bien conseillé et qui m'a orienté vers l'Uruguay. Et c'est vrai que je n'avais jamais diffusé, je ne m'étais jamais intéressé à la musique uruguayenne. Il se trouve qu'on est en période de Coupe du Monde, là, on voit plein d'équipes et tout, donc ça nous inspire. Et j'ai fait la connaissance d'une saxophoniste qui s'appelle Florencia González. Je suis tombé sur un album qui s'appelle Between Loves et je vous ai choisi le morceau Between Loves. Faites-vous votre idée. Écoutez, c'est sorti en 2014 et pourtant, je sais pas, il me semble que c'est quand même pas mal quand même, bien frais là, comme on aime là. Allez, on reste ensemble et ensuite, on se fait un petit standard de Ray Brown pour enchaîner sur l'émission et sur tous les dossiers que l'on vous a réservés. On reste ensemble avec Florencia González, Between Loves.

Ah, c'est du très sérieux que vous proposez Ray Brown à l'époque. En compagnie de son trio, il nous propose à l'instant Teach Me Tonight, issu de l'album Solar Energy 1984. Si je vous ai choisi ce morceau de Ray Brown, tout simplement, c'est pour vous parler du concert qui avait lieu hier soir à la Toulouse Jazz Lab de Manu Forster, contrebassiste renommé, originaire de la région toulousaine, qui a joué hier soir et qui est en tournée toute l'année avec son hommage à Ray Brown trio. C'est un projet qui tourne bien et qui s'exporte bien. Il est très qualitatif, en compagnie notamment de Thibaut Dufoy au piano. Il me semble que c'est Guillaume Prévost ou Jordi Léoger à la batterie. Il va falloir que je vérifie cette info. Les jazzman, je vous laisse me corriger si je ne me trompe. Voilà, en tout cas, ce Ray Brown Trio s'exporte très bien. Il y a des dates dans la région. Je ne sais pas s'il a proposé hier du Ray Brown Manu Forster. En tout cas, talent local, contrebassiste qui, depuis une vingtaine d'années, s'établit et propose des projets frais. Il était très sensible à l'idée de rendre hommage à Ray Brown. Son projet de 2026 est réussi, je vous le conseille. On va partir dans un classique et continuer notre voyage. Cette fois-ci, on va faire une petite halte au Brésil, puisqu'ils ont joué cette nuit et puis qu'ils ont gagné contre Haïti. Je vous ai choisi un petit standard brésilien avant de rentrer dans une page un peu plus moderne. J'ai des projets à vous présenter, des projets tout frais qui nous viennent d'ici et d'ailleurs. Mais d'abord, on se fait un petit Baden Powell featuring Vinicius de Moraes. Là, on manie la guitare, on manie les mots et on propose ce Canto de Osania maintes fois pompé par les rappeurs, par les musiciens qui utilisent du sample. Canto de Osania dans plein de jazz.

Et ouais, Robler Glasper dans Robler Glasper Trio Black Radio 3. Je vous ai choisi ce morceau Why Do We Try en featuring avec Stockley Williams pour me remémorer ce chouette concert qu'il y a eu à l'occasion de l'anniversaire du collectif Jazz 3ème Face qui s'établit sur Toulouse. Oui, fais-moi une petite feinte, t'as raison, le morceau n'était pas fini. Il y avait un hommage à Robler Glasper donc à l'occasion de l'anniversaire de 3ème Face qui s'est déroulé sur 3 jours, 3 soirées. Et Quentin Adjab au piano notamment a initié un hommage au pianiste américain contemporain qui fait des albums régulièrement, qui s'intéresse à la musique d'aujourd'hui, musique actuelle. Why Do We Try, super morceau. Ça nous permet de dire qu'il faut soutenir le Taquin puisque le concert avait lieu là-bas. Salle jazz à Toulouse, quartier des Amidoniers. Ils fêteront leur anniversaire le 4 septembre prochain et c'est pas un anniversaire anodin. Donc là, ils vont bientôt rentrer. Enfin, non, je crois qu'ils sont en pause là pour l'été. Mais en tout cas, n'hésitez pas à soutenir le Taquin, à vous manifester. Il y a plein de nouveautés qui s'annoncent pour la rentrée, notamment des captations vidéo avec la possibilité peut-être de suivre les concerts en direct. J'en dis pas trop. En tout cas, voilà, le Taquin se bouge, le radio FMR se bouge pour le jazz et on propose des projets locaux dans la mesure du possible. Voilà, c'était l'occasion de rendre hommage aussi à 3ème Face qui nous propose des dates très créatives et des hommages à des musiciens anciens ou contemporains. Il suffit de suivre leur programmation sur leur site. Il y a aussi la présentation de tous les musiciens qui participent à ce chouette projet. Qui va bientôt fêter ses 10 ans. Voilà, on va continuer notre voyage dans plein de jazz, puisque aujourd'hui on voyage, c'est la dernière, c'est un peu la spéciale vacances. Et là, on cap au Japon. Mon ami Nico Roger, qui échange beaucoup avec moi sur les nouveautés, sur les pépites musicales, m'a fait découvrir ce groupe Cassiopeia, groupe qui a sorti son premier album en 1979, un album éponyme qui s'appelle Cassiopeia, avec à sa tête du quartet le guitariste japonais Issei Noro. Je vous ai proposé un vieux morceau donc, du coup, de Cassiopeia. Ça me permettra d'enchaîner avec Hiromi Uehara, la pianiste contemporaine donc, japonaise qui a fait Berkeley, qui a été la petite protégée d'Ahmad Jamal, qui est une grande fan de Chick Corea. Justement, je vous ai choisi un morceau qui s'appelle Mr. Sissi, et non pas Mr. PC, en hommage à Paul Chambers. Pour la référence, c'était John Coltrane qui avait fait ce morceau Mr. PC en hommage à Monsieur Paul Chambers. Et bien là, c'est Mr. CC, Mr. Chick Corea. Hommage rendu par Hiromi Uehara, qu'on écoutera juste après le Gypsy Wind de Cassiopeia, direction le Japon, 1979. Attention, la fusion, battait son plein à l'époque.

tout ça en piano solo. Le jazz japonais se porte très très bien avec une ambassadrice telle que Hiromi Uehara que l'on a entendu à l'instant faire tout simplement 5 minutes de piano solo en hommage à Chick Corea. Ça vient de l'album Spectrum de 2019. Voilà, ça s'appelait Mr. Sissi en hommage au légendaire pianiste qui nous a quittés il y a quelques années et né le même jour que moi, le 12 juin, le regretté Chick Corea que l'on écoute très souvent dans plein de jazz. On l'a écouté dans de nombreuses émissions puisqu'aujourd'hui c'est la 26e et la dernière de la saison, je vous le rappelle. N'hésitez pas à nous suivre d'ailleurs par ailleurs sur nos réseaux sociaux, plein de jazz FMR sur Insta, plein de jazz FMR sur Facebook. Et oui, on est même sur le réseau des boomers, qu'est-ce que vous croyez ? J'en profite pour faire une petite parenthèse agenda. On vous a présenté le projet de le tribute to Ray Brown tout à l'heure en écoutant le morceau Teach Me Tonight. Sachez que le contrebassiste toulousain Manu Forster propose des concerts en 2026. Il était hier à la Toulouse Jazz Lab. Il sera au Festival de Jazz in Marciac le 24 et 25 juillet prochain. Il sera Festival Jazz et Gospel le 22 août à Encausse-les-Thermes. Et il y a une sortie de disque qui est prévue le 8 octobre au Taquin à Toulouse. Voilà, pour être le plus exhaustif possible, en sachant que c'est un trio composé d'Emmanuel Forster à la contrebasse, de Thibaut Dufoy au piano, et j'ai bien vérifié, de mon ami Jordi Léoger à la batterie, que je salue bien bas. On continue l'émission, on quitte le Japon, c'était pas mal la petite parenthèse fusion avec Cassiopeia, et puis la parenthèse un peu plus contemporaine avec Hiromi, que l'on connaît tous et que l'on adore. Elle s'est faite remarquer d'ailleurs récemment en faisant la bande originale intégrale du manga Blue Giant, manga que je vous conseille si vous êtes amateur de jazz et de manga. Voilà, Hiromi, on te remercie pour tout ce que tu fais. On part aux États-Unis, on part en Louisiane, mais on part aussi à Toulouse, puisque je vais vous présenter un brass band qui s'appelle Bim Brass, sous la houlette de leur ambassadeur Romain Samponce, Maxime Nescure, Eric Paulet, Bastien Zaouche et Pierre Latute. Vous pouvez les croiser de temps en temps le dimanche matin au marché à Saint-Aubin. Ils s'amusent à faire leur petite musique. Ils ont un projet qui est très très chouette qui s'appelle New Orleans Jazz. Pardonnez mon accent anglais, désolé, samedi matin. Bon bref, je n'ai pas fait d'effort. New Orleans Jazz and Disney Classics. Voilà des petits morceaux qu'on adore écouter, qui mettent de bonne humeur, qui donnent envie de penser à l'été. J'ai choisi un petit morceau qui s'appelle Louisiana Fairy Tale, le conte de fées de la Louisiane qui m'a fait voyager quand j'ai écouté ça. Je salue toute l'équipe du Bim Brass qui sera notamment au Festival de la Fabrique du Jazz à Montauban et puis que vous pourrez trouver dès demain matin normalement au marché Saint-Aubin pour les curieux. Voilà, et leur musique est disponible sur Bandcamp si ça vous plaît. Voilà, je vais essayer de vous convaincre avec ce morceau Louisiana Fairy Tale. On est ensemble jusqu'à midi sur Radio FMR. Je vais vous présenter des projets de locaux aussi. On écoutera nous et le tout récent projet du saxophoniste Sandro Torciello qu'on adore, qu'on vous présentera en fin d'émission. Louisiana Fairy Tale.

Ah, ça fait plaisir d'écouter les copains. C'était le groupe Nous, groupe originaire de la région toulousaine, avec le morceau Teia qui nous a bien fait voyager. J'ai eu du mal à convaincre la relève que ce morceau était français et local. Ils croyaient que c'était un morceau un peu plus latino, comme on dit. En tout cas, c'était mon ami Damien Gournier à la guitare, Florian Lagarde à l'accordéon, futuriste, Marcelo Duprat, que je salue bien bas, Malou Berdois et Louis Gourmaud, qui composent ce quintet qui s'appelle Nous, N-O-O-H. Il y a un album qui est en prévision pour la fin d'année d'ailleurs. Je vous tiendrai au courant dans Plein Jazz, puisqu'on suit l'actu local et on suit nos petites pépites qui nous font du jazz local et contemporain, à l'image de Sandro Torciello, que je comptais vous présenter pour conclure cette belle émission et cette dernière de la saison. Sandro Torciello, saxophoniste que vous avez peut-être pu découvrir dans le Pink Town, le groupe de Philippe Léoger, groupe jazz qui reprend des standards de la musique jazz, donc notamment un superbe Speak No Evil que j'adore. Sandro Torciello qui vient de sortir un album qui s'appelle tout simplement, je vais vous le dire, Odyssée volume 1. Et donc ça veut dire qu'il y aura un volume 2 forcément. Odyssée volume 1 est sorti le 15 mai. Et voilà, je vous ai choisi un morceau qui s'appelle Wisdom Kingdom, donc le royaume de la sagesse. On va saluer Sandro, on va lui souhaiter plein de bonnes choses pour la promo de cet album qui s'annonce bien cool. Un chouette saxophoniste que je vous invite à découvrir et à connaître. Sandro Torciello, pour conclure ce Plein Jazz 26, je vais vous souhaiter de bonnes vacances, vous donner rendez-vous peut-être pour une formule un peu différente à la rentrée, si tout va bien, si FMR survit, si on a des sous et si les choses se passent bien. On va laisser place aussi à Crossover derrière, de midi à 14h, comme vous en avez l'habitude désormais. On se quitte avec Wisdom Kingdom de Sandro Torciello et je vous donne rendez-vous à très bientôt. Bel été, beau festival à vous et peut-être à ceux que je croiserai à la Lampe Mère à Jazzine Marciac. J'y serai pendant les 15 jours. Venez saluer et venez boire un coup. Vous serez toujours les bienvenus pour bavarder jazz avec la gélule. Salut, salut!

0: Hello, happy taxpayers. Hello, nasty bushwhackers. 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Et c'est crossover. Vous êtes sûr, hein, parce que ça fait un moment qu'il n'y a pas de crossover.
1: C'est vrai que ça fait un petit moment.
0: Ah bah tiens, justement, c'est quoi le numéro?
1: Putain, je sais pas. 380...
0: 300 on est, déjà, on est à 500 et quelques.
1: Ah oui, c'est vrai, on est à 5... Putain, je sais pas. 541.
0: On a l'impression qu'elle est en train de mettre...
1: Et on me l'a pas du tout soufflé, je l'ai trouvé toute seule. Vraiment...
0: Ouais, est-ce qu'on est tous là, tous là? Ben non, j'ai été abu, c'est ailleurs, comme la vérité d'ailleurs. Mais nous, c'est pas X-Files, mais le reste de l'équipe est là. La figure emblématique du Vélib Cascou, c'est elle qui se jette sur les roues de ses collègues. C'est la seule, c'est l'unique et c'est Laura.
1: Et salut tout le monde, c'est bien moi. Et moi, cette semaine, je vais vous présenter la bande dessinée La Force de l'Ordre, qui est issue d'une enquête ethnographique d'un mec qui a passé 15 mois avec la BAC à Clichy-sous-Bois. Donc, ça va être sympa.
0: Ouais, Allez, là aussi, c'est la figure emblématique du quiz cinéma. C'est Monsieur Cinéma du FMR, c'est Emmanuel.
2: Bonjour à toutes et à tous. Et moi, aujourd'hui, je vais vous parler d'un film qui s'appelle Gourou, où il ne s'agit pas vraiment d'une secte, mais presque. Voilà, vous en saurez plus tout à l'heure.
0: Et là, c'est la figure, non pas emblématique, mais fantomatique des couloirs de Radio FMR. Hein ? Ah ben non, c'est Ozusport.
3: Ouais, bonjour à toutes et à tous. Alors aujourd'hui, deux chroniques, en plus des habituelles, bien sûr. Tout d'abord, le dernier Michael Connelly qui vient de sortir et en anglais et en français
0: en
3: simultané. Oh, ouais, là, ok, on a compris, enfin. Et c'est encore c'est la deuxième enquête de l'inspecteur Stilwell, un nouveau venu dans l'univers de Michael Connelly. Et je vous parlerai également d'un film qui est absolument excellent, un film, un thriller psychologique qui s'appelle Backrooms.
1: Ouh, ah. Oh, tu l'as vu, je suis bien curieuse parce que je ne l'ai pas vu encore et je suis chaud d'écouter ta chronique.
3: Ah bah, ça rend vraiment envie d'y aller après.
1: Ah, trop bien.
0: Bah, quant à moi, c'est la sempiternelle habitude du démonte-épaule. Je vous ramener quelques intégrales Marvel Panini. Et aussi deux petites surprises qui n'ont rien à voir, mais qui sont un peu reliées quand même. Vous allez voir ça tout à l'heure. Et avant de rentrer in the vif fun sujet, El Morso Polinos. Et puis après, il y aura l'agenda.

0: Ouais, là là. Oh, le son. Tu es sûr que c'était du métal? Ça, c'est pas de l'expérimental? Il y a un mélange, là. En plus, il y a de l'eau. Ah, ben voilà. Voilà. On se demandait quand est-ce que ça allait finir. C'est Blacken avec Rostroy. Extrait de l'album Savostret, et Blacken s'est formé en 2017 par Piotr Satura et Konrad Andrzejczyk. La musique du groupe oscille librement entre de nombreux genres, principalement le death et le black metal, inspiré par des groupes tels que Behemoth, Decapitated, Cannibal Corpse et Satyricon. Et j'ai oublié de dire que c'est polonais. Et ouais, est-ce qu'il y a des polonais dans le...
1: J'allais te poser la question.
0: Ouais, je l'avais oublié. Est-ce qu'il y a des polonais là où tu...
1: Peut-être, ouais. En tout cas, c'est une semaine très légère dans le Discorama, qui est la principale et la seule source pour cet agenda. Avec ce soir, la mécanique des fluides qui vous propose du métal. Amorphia, un old school thrash metal qui vient d'Inde. Oui, d'Inde, hein, le pays.
0: Oui, oui, oui, pas le cochon, oui.
1: Non, le... Et on a également Rectifier qui fait du thrash metal, tout ça. Donc ce soir, à la mécanique des fluides, à partir de 20h, pour 3 à 5 euros. Et à ce prix-là, quoi, on aurait tort de se priver. Bon, demain, je vous fais quand même un petit récap de la fête de la musique. Excellent, on attend ça avec impatience. Au Ravelin, c'est à partir de 18h jusqu'à 1h du mat, et c'est gratos, bien entendu. À la mécanique des fluides, bien, il y aura des DJ sets de nos DJ préférés à partir de 18h. Et le Gloria vous propose également un DJ set. Bah ouais, il n'y a plus de groupe, ça n'existe plus, quoi, les groupes de musique. Maintenant, c'est que des gens qui
0: passent... Il n'y a plus de musiciens. Maintenant, ils vont même passer du sous-nous, tu vois, bientôt.
1: Ouais.
0: De l'AI. Non, mais ouais. C'est, quand tu vois comment ça fonctionne, ouais. Tu dis, bientôt, ils vont faire que des DJ sets avec du sous-nous. Ils vont
2: Lancer le sous-nous, point barre. Sur Spotify, peut-être, mais il y aura toujours des gens qui viendront voir des musiciens jouer. Hein. Ça, je pense que ça ne s'effacera jamais.
0: Heureusement.
1: Bon, en tout cas, il y a peut-être le DJ set Acide Oriental de Ozan au Gloria qui pourrait vous intéresser. C'est à partir de 21h, donc demain soir. Sinon, dans la semaine, eh ben, le Ravelin, il bosse pas mal et ça fait plaisir. Mardi du prochain au Ravelin, il y aura Danger Zoo du Indie Rock et Lenny Marsouin qui fait également de l'indie. Le prix n'est pas communiqué, c'est à partir de 20h. La mécanique des fluides, mercredi prochain, vous propose du punk hardcore de Barcelone, c'est Mestiza, ainsi que les régionaux de l'étape, Silly Walk, ben ouais, qu'on ne représente plus, mais eux, au moins ils tournent, hein. Là, il n'y a pas de problème, quoi. C'est à 20h, donc, et c'est de 5 à 7 euros. Mercredi au Ravelin, on aura Zetus, et ça c'est pas mal, c'est sympa, vraiment, vraiment c'est pas mal, Zetus Indie Rock et The Slob qui est dans le même registre, Indie Rock de 5, 7 à 10 euros, donc à partir de 20h au Ravelin mercredi prochain, et jeudi au Ravelin, là ben, le prix n'est pas communiqué, mais il y aura Claire Van Corda, là c'est du spoken word, genre Kate Tempest et des artistes comme ça, quoi. C'est-à-dire qu'on slame sur de la musique, mais de la musique intéressante. Ce n'est pas le cas de tout le monde. Et on a également Nuit Noire, donc jeudi prochain au Ravelin. Et ça, c'est du black metal lofi. Ah ouais, ça existe. Et donc, c'est à partir de 19h30. Vendredi prochain au Bistrot du Coin, on aura André Gérard. C'est du punk. À partir de 21h, un prix est libre. Et vendredi, ici, dans les locaux de Radio FMR, Radio Booster, c'est une release partie avec Runo, c'est du rap, hein, donc avec Runo, mais de Rimas, Sins, Sun, Aboudam et Kara. Wow.
2: Ah, c'est bien Aboudam.
1: Quelle recherche dans les... Non. 19h, donc, c'est prix libre. Et boisson pas à volonté, il faut quand même débourser un petit peu pour rembourser le prix. Il est liquide. C'est, tout ça, c'est normal. Voilà pour l'agenda. Il n'y a pas de clutch, il n'y a pas de tac. Hein. C'est le début des vacances.
0: Ah oui.

0: feeling it.
1: Draculas avec Head in the Clouds, extrait de l'album Midnight City. Draculas, c'est un groupe originaire d'Austin au Texas. Donc, malgré la manière de Draculas soit marqué un peu à la Europe de l'Est.
2: Avec un cas.
1: Avec un cas. Il compte parmi ses membres d'ailleurs des groupes comme Riverboat Gamblers et Rise Against Among Others. Pas facile à dire.
3: Ouh, c'était pas simple.
1: Ouais, pas facile. Allez, ben là maintenant on va aller sur quelque chose de radicalement différent. Si t'y plies.

0: Bon, bah, vous reconnaissez, pas de problème. Hein. Je vous tanne assez dessus. Hein. C'est quoi?
1: C'est
2: Star Wars.
1: C'est Star Wars. C'est Harry Potter.
0: Il sort. Sortez, sortez, sortez, sortez.
3: Moi, je peux rien dire parce que j'ai le titre devant moi.
0: Exactement. Et voilà. Ouais, c'est le fameux jingle du MCU, du Marvel Cinematic Universe,
1: ouais.
0: Que je place évidemment en général pour parler de quoi?
1: Pour parler
0: de ce qui me flingue les épaules.
1: De tout ça là.
0: Ben là, c'est une pile, c'est on dirait de la tour de Pise.
1: Oui. Je pense que je te soupçonne de dormir dans un lit entouré d'énormes piles de.
0: Non, quand même pas ce point-là.
1: C'est vrai.
0: Non, ça ailleurs. Non, par contre, il y a des 10 dans certains. Et oui, on parle d'Intégral Panini Marvel qui, depuis 25 ans, nous ramène dans le passé, façon H.G. Wells, dans les séries Marvel qui ont marqué les lecteurs des titres Lugartima. Sacrément marqué, hein, parce qu'il y a des séquelles quand même. Ce sont des trésors, des reliques. On en trouvera même fossilisés dans 1000 ans, moi je vous le dis.
1: Ah.
0: Voilà, ça va être des gros trucs comme
1: on
0: ça.
1: On les trouvera chez toi, je pense.
0: Ah, bah oui, sûrement. Avec tout ça en parallèle aux autres éditions, les 100% Marvel, les Deluxe, les fameux Je suis, je suis, les Omnibus. Hein, il y a plein de choses qu'on vous a déjà parlé. D'ailleurs, il y a eu une news qui est tombée hier sur les prochains Omnibus.
1: Où?
0: Où? Sur Internet. Là, il y a un ou deux ans, aux USA, ils ont fait des mini-séries Godzilla versus Marvel Universe. Donc déjà, on va en avoir plein. Mais surtout, en omnibus, on va avoir l'intégralité de la série Godzilla des Marvel 70. Le truc, il est déjà inédit en France, complètement loufoque. Voilà. Alors, il y a aussi des séries classiques inoubliables, des personnages emblématiques, et puis des séries moins importantes qui nous ont quand même bien marqué. Puis aussi, la vague horrifique et les trucs complètement loufoques, notamment le chouchou de Laura.
1: Ah, oh, le canard.
0: Le canard. Le canard qui n'est pas laqué. Il y a une collection bon, qui colle parfois à l'actualité filmique, donc avec les films du MCU, les séries, enfin bref. Tout ça, c'est un peu lié. La qualité, c'est du papier glacé. Hein, c'est, donc les couleurs sont pétantes et flashy. Beaucoup de rééditions, comme je vous disais, d'Artima, de Lug aussi. Donc voilà, le passé, il ressurgit. Et on... Alors là,
1: qu'est-ce qui se passe?
0: Dis ce que t'as fait.
1: Rien du tout.
0: Alors dis ce que t'as fait.
1: Je vois pas du tout de quoi tu parles, vraiment.
0: Dis ce que t'as fait. Elle a pris le bouquin avant même que je l'annonce, puisqu'on joue avec des dés et pas des cartes, puisqu'il choisit Daredevil.
1: Daredevil.
0: Eh oui, Daredevil, avec les années 1977 et 79, une période assez transition dans la série Daredevil, où il y a scénaristes et dessinateurs se succèdent. Alors Matt Murdock. Alias Daredevil commence par se coltiner le Minotaur, un mutant puissant qu'il a déjà rencontré. Puis c'est le hibou, qui lui n'est pas chouette, et qui fait les siennes. Ensuite, c'est au tour de Bullseye d'entrer en scène. Et la cécité de Daredevil lui permet, parce que je vous rappelle qu'il est aveugle, hein, il lui permet de résister au pouvoir hypnotique de l'homme pourpre. Puis il fait la connaissance d'un être surnaturel, le chasseur. Il se bat contre le Smasher et croise le chemin d'un nouveau justicier, le Paladin. Heather Glenn, la copine de Matt Murdock, découvre qu'il est en fait Daredevil et qu'elle rend responsable de la mort de son père. Donc évidemment, c'est pas c'est
1: ah, voilà. Ça met une ambiance un peu bizarre quoi. C'est
0: exactement. Sûr. Alors, après il y a une chauffourée avec le Paladin, Dédé puisque c'est comme ça qu'on l'appelle, se retrouve face à Cobra et Mr Hyde, puis au Gladiateur et au Pitre, tous à la solde de l'homme pourpre qui contrôle justement Heather aussi. Parce que manifestement, ils savent que c'est Matt Murdock. Alors, mystérieusement pris de folie, après une nouvelle rencontre avec le chasseur, Daredevil se rend au QG des Vengeurs et pour s'en prendre à la Veuve Noire. Mais les Vengeurs sont là. Remis de ce passage de folie, Dédé combat alors les Animaines, puis se retrouve encore une fois face au chasseur. Le tome se termine avec des épisodes du Paladin qui, eux, sont inédits en France. Alors, en bonus, il y a des repros de planches originales. Et quand on sait quels sont les dessinateurs qui sont dessus, c'est pas n'importe quoi. Parce que les scénarios sont signés Jim Shooter, Roger McKenzie, Jerry Conway, Gil Kane, Joe Duffy, Don McGregor, et les dessins de Gil Kane, Gene Colan, Carmine Infantino, Frank Miller, les tout débuts de Frank Miller dessus, Guy Elias.
1: Elles sont canons, les planches, il y en a beaucoup.
0: C'est pas n'importe quoi. Il y a du George Tuska, du Frank Robbins, il y a du Tom Sutton. Les épisodes étaient tous parus dans Strange à l'époque. Certains étaient alors d'ailleurs coupés en deux à l'époque à cause de la réduction de pagination de Strange. Moi, je me souviens à un moment donné, je dis putain, il n'y a que ça, et la suite l'année, mois prochain. On continue donc avec le seigneur de la jungle oubliée. Khazar, 1975-1991. Et là, tu vois, elle prend plus. Tu vois, elle... Tac. Ah. Khazar continue ses aventures avec tout d'abord une virée dans la cité de Tordonna, où il fait face au dieu du mal. Puis il fait face au sorcier de la chair oublié et découvre l'homme lézard. Ensuite, Khazar se rend en Angleterre, dans le château des Lord Plunder, dont il est l'un des héritiers. Je vous rappelle que c'est le même concept que Tarzan. Hein. C'est un lord anglais, Khazar, à la base. Puis, à Londres, il combat Claude, le maître du son. Il poursuit Claude dans la jungle oubliée pour découvrir que sur cette terre sauvage, cette terre sauvage est envahie par une armée extra-dimensionnelle. Il se retrouve donc du coup dans ce monde parallèle où volent des requins ailés. Il y a des requins avec des ailes et Et puis les mecs, ils sont à cheval dessus. Donc dans cette longue saga qui fait il fait face d'ailleurs à Ragnor le massacreur, ce qui le conduit à affronter Claude dans la citadelle de glace. Et malheureusement, cette saga n'a pas fin parce que la série aux USA s'est arrêtée net. Il n'y a plus tellement de lecteurs, donc pouf, ça s'arrête avec un cliffhanger de malade.
1: Ah, c'est con ça.
0: Ouais, c'est con.
1: Avec un cliffhanger en plus, hein, les bâtards.
0: Ah ouais, c'est vraiment con. Du coup, le tome, on rajoute des épisodes des X-Men dans lesquels Khazar se trouve là-dedans.
1: Donc, les
0: X-Men.
1: Les requins. Je vois les requins volants.
0: Voilà, c'est ça. Les X-Men qui échouent en Terre Sauvage, donc, et ensemble, ils croisent Sauron et Garrok. Le tome s'achève avec des aventures solo de Shanna la Diablesse. Alors, pourquoi il y a ça? Tout simplement parce que plus tard, ça va être la compagne de Khazar. On verra ça dans les tomes suivants. En bonus, donc, des illustrations et des repros de planches originales. Les scénarios sont signés de Doug Munch, Steve Gerber, Jerry Conway, Chris Claremont, John Byrne, David Anthony Kraft. Les dessins sont de John Buscema, Don Heck, Val Majorik, Russ Heath, Tony DeZuniga, Brett Blevins, Larry Hama et John Byrne et Carmine Infantino. Et la plupart de ces épisodes sont inédits en France. Là maintenant, ça sent le poisson parce que c'est... Montre-le puisque tu l'as pris.
1: Ah. Submariner.
0: Voilà, exactement. 1971. Et l'autre, c'est quoi? J'ai oublié de marquer.
1: 1971-1912, ouais.
0: Voilà. Namor est de retour à New York, d'ailleurs. Il doit d'abord faire face à Daredevil et Spider-Man. Puis, donc, avec l'araignée, il se retrouve dans un monde parallèle pour combattre Turala. Puis, de nombreuses créatures affreuses se succèdent avant d'affronter Tuval, puis la torche humaine des quatre fantastiques. Ensuite, c'est Requin-Tigre qui fait son entrée et l'arrivée de Stingray n'arrange pas les choses. Ce sont les rencontres avec Fatalis puis MODOK qui concluent le tome. En bonus, il y a des repros de planches originales. J'ai l'impression qu'elle nous l'ouvre le bouquin que pour voir les planches originales.
1: Un petit peu, oui. J'avoue. Je vais un peu vite au plan. Non, j'ai regardé quand t'as dit les requins volants et tout, machin. Je vais regarder.
0: Requin volant, elle fait tilt comme ça.
1: Où ça?
0: Les scénars sont de Jerry Conway, Roy Thomas, les dessins de Gene Colan, George Tuska, Mary Severin et Ross Andrew. Les épisodes étaient tous parus en France en noir et blanc dans le Pocket Submariner chez Aridi Artima. On continue, non pas avec Brise de Nice, mais avec un autre surfeur.
1: Surfeur d'argent.
0: Eh ouais, le Silver Surfer avec l'année 1990. Avec Jim Starlin aux commandes, le surfeur entame une très longue saga où il fait la connaissance de...
1: Je sais pas de qui.
0: Mais montre, vas-y.
1: Ah!
2: Thanos.
0: Voilà.
1: Mais moi, j'en sais rien, moi.
0: J'attendais que quelqu'un. Hein. Voilà. Eh oui. Thanos, dont la personnification de la mort l'a carrément rejeté. Donc, c'est pour ça qu'il revient alors qu'il était mort. Et c'est pour ça que c'est là que Silver Surfer a compris qu'avec Thanos, t'as un os. Voilà. Alors, Thanos veut reconquérir la mort, et pour ça, le titan se lance dans une nouvelle quête. Le serveur va alors lui aussi se lancer dans une quête, celle de contrer Thanos. Il va d'ailleurs découvrir qu'il n'est pas le seul, car Drax le Destructeur est lui aussi ressuscité. Suite au retour, évidemment, de Thanos. Mais comme le corps de Drax est longtemps resté en sommeil, son réveil n'est pas sans séquelles. Son esprit est bien atteint, limite enfantin, et son corps a grandement changé, et beaucoup plus musculeux qu'avant. Alors, de très nombreux personnages entrent en scène, dont une certaine Nebula. En bonus, quelques illustrations et quelques repros de planches originales. Les scénarios sont signés de Jim Starlin, Ron Mertz, Alan Grant, rien à voir avec Jurassic Park. Hein. parce que c'est Alan Grant aussi, mais c'est pas le même. Et Ed Simmons, alors dessin, c'est Ron Lim, James Sherman et Jack Sporling. Les épisodes sont parus dans Nova. Là, c'est une nouveauté avec... Montre-le, quand même.
1: Ah, la cape et l'épée.
0: Alors, ce sont deux personnages qui sont très peu connus, quand même, dans le milieu Marvel. Ce sont deux jeunes mutants. On fait la connaissance, donc, de Tyrone et Tandy. Ce sont des jeunes, des adolescents. Elle, ben, maîtrise la lumière, en la projetant notamment des petites lames de lumière. Et lui, il maîtrise les ténèbres dans sa cape, qui, en fait, s'avère être une porte vers une dimension noire.
1: Ouh.
0: On les découvre donc dans plusieurs épisodes de Spider-Man, c'est comme ça qu'on leur fait la connaissance, puis dans leur propre mini-série, ce qui nous permet d'en savoir un peu plus sur ce couple, avant de les retrouver de nouveau en compagnie de Spider-Man sur d'autres épisodes de la série, d'ailleurs Spectacular Spider-Man, parce que c'était paru dans Nova à l'époque, excepté donc l'annual ainsi que la mini-série qui, elle, est toujours inédite. Alors ça, c'est des intégrales, mais il n'y a pas que des intégrales quand même dans les vieilleries. Il y a Néophélis Édition qui font des super trucs. Et de l'inédit.
1: Oh, Tarzan.
0: Mais oui, tout à l'heure, on avait Khazar, qui était un sous-Tarzan. Et là, on a Tarzan, donc le vrai, l'unique. Donc, sur des années 1977 et 1970, Néophélis Édition nous propose des épisodes encore inédits en France. Des épisodes de Tarzan chez Marvel, parce que certains épisodes de cette série-là étaient déjà publiés chez Soleil il y a des années de ça, mais cela n'avait été resté inédit en France, donc on les découvre maintenant. On suit les aventures donc, du Seigneur la Jungle dans des aventures en noir et blanc, ce qui a franchement de la gueule.
1: Ouais, les dessins sont vraiment très cool.
0: Ah ben oui, c'est pas n'importe qui. C'est en grand format, avec un remarquable travail de restauration de Néophélis Édition. Et là, par contre, l'ancrage, il est nickel, parce que du noir, c'est du vrai noir. Hein, c'est pas du... on a également une courte aventure en couleur à la fin d'un jeune Tarzan, quand il était encore tout piti-piti. Ça, c'est en fin de tome. Et c'est signé Bill Mantlo avec les dessins de John Buscema, Saul Buscema, Bob Hull, entre autres. Donc, franchement... Là. On finit avec le tout premier... crossover Marvel et DC.
1: Oh.
0: C'était paru à l'origine en 76, c'est Superman versus Spider-Man. Ce truc-là, c'est mythique pour tous les gamins qu'on était en 1976 quand on voyait cet album géant, parce que c'est un album géant qui était là, dans les kiosques. Enfin, moi j'avais 10 ans.
2: Oui, toi oui, mais bon, on n'est pas tous aussi vieux. Quoi.
0: Oui, je sais. Urban Comics donc réédite à l'identique cet album géant comme il parut aux USA en 76. D'ailleurs, il avait été réédité aux USA il y a quelques mois, justement. Pourquoi ? Parce qu'il y a une mini-série Superman, Spider-Man en ce moment aussi en même temps. Alors, à Metropolis, Superman met de nouveau Lex Luthor sous les verrous. De son côté, à New York, Spider-Man fait de même avec le docteur Octopus. Les deux malfrats se retrouvent dans la même prison et finissent ensemble par s'évader. Tous deux vont alors se venger de leur némésis. Clark Kent et Lois Lane se rendent à New York. Ils croisent un certain Peter Parker, évidemment, ils sont tous journalistes. Lex Luthor et Octopus créent un rayon qui rend Spider-Man aussi fort que Superman et y arrivent même à les faire s'affronter. Hop, et là, t'as Spider-Man qui arrive quand même à mettre une volée à un moment donné à un Superman. Ah non, mais c'est... Bon, après, à combat titanesque, et surtout après que les effets de ce fameux rayon se soient dissipés, bah, les deux super-héros emblématiques s'associent pour déjouer les plans de leurs ennemis jurés respectifs. Ça vole pas bien haut, mais c'est mythique.
1: Mais c'est sympa.
0: Ouais, c'est sympa, c'est mythique. C'est signé Jerry Conway et Ross Andrew, dessinateur à l'époque de Spider-Man. Sauf qu'il a été aidé par John Romita Sr. pour certaines retouches sur Spider-Man et par Neil Adams pour certaines retouches sur Superman, évidemment, parce qu'il ne l'avait jamais dessiné auparavant. L'album est identique à celui de l'époque et contient donc les phases de création de la couverture mythique. À partir du premier crobar à la con, n'importe comment, jusqu'à arriver à la... Tu l'as, tiens, justement. Hop, tu as commencé.
1: Ah,
0: et ils expliquent, faut mettre l'autre comme ça, plus au-dessus, plus machin. Enfin, là, ils expliquent comme ça toutes les phases pour la création de la couverture.
1: Super cool.
0: Alors, puisqu'on parlait justement de Superman, je vous laisse avec un extrait de la bio de ce film-là, de 1978, et je vous retrouve après, pour parler de Superman et Spider-Man à la télé.

0: Super Rescues by John Williams, oui, parce que c'est tiré du film Superman The Movie. Puis je l'ai choisi ce morceau parce qu'évidemment le thème revient plus d'une fois, donc on reconnaît bien de qui il s'agit. Alors, dans les années 70, justement, Superman est le personnage emblématique de DC Comics et Spider-Man, celui de Marvel. Donc, c'est pour ça que quand ils ont décidé de faire le tout premier crossover entre les deux, c'était ces deux personnages que l'on fait se rencontrer dans cet album géant. Alors, Superman, lui, il a eu très tôt une adaptation au cinéma, en 1941, dans un sérial avec un certain Kirk Ellen qui était dans le rôle, en 41.
1: Ah ouais.
0: Ouais, en sérial. Donc, le sérial, c'est les petits... des petits épisodes de un quart d'heure qui passaient devant le film normal par la suite. Et toutes les semaines, si tu voulais voir la suite, tu allais au cinéma toutes les semaines.
1: Ah, ok.
0: Et y a, quand tu te souviens que la plupart des céréales, c'était 13 chapitres, aux alentours de 13-14 chapitres.
1: Ouais, donc il fallait y aller au ciné pour.
0: Exactement, t'en as vu pour
1: se voir.
2: Ouais, il faut rappeler qu'à l'époque, il n'y avait pas de télé. Quoi.
0: Exactement.
1: Oui, bah ouais, ouais.
3: Oui, et puis les prix, ce n'étaient pas les mêmes non plus.
0: Non. Oui. Et puis, il y a eu un film, donc. Avec George Reeves dans les années 40, c'était Superman and the Mole Man, avec George Reeves. C'est d'ailleurs lui-même qui continuera à incarner Superman dans une série
2: une
0: télé.
2: Série, ouais.
0: Ouais. Dans les années 50, que nous, on a connu en France dans les années 80 sur Canal+. Ils l'ont passé sur Canal. Quant à Spider-Man, donc, il a une adaptation en dessin animé dès les années 60. Mais ce que l'on sait moins, c'est qu'il y a eu une série TV live de Spider-Man en 77. Avec un certain Nicholas Hammond, un Australien, qui était dans le rôle-titre. Alors, cette série demeure inédite en France, contrairement à Hulk, mais le pilote a fait l'objet d'une exploitation en salle cinéma en France. L'homme araignée, oh, je m'en souviens, je l'avais même loupé d'ailleurs, parce que je revenais de La Réunion au moment où il le passait, c'est con. Puis, les épisodes doubles également ont eu le droit à une exploitation en salle en France. C'était La Riposte de l'homme araignée et Spider-Man défie le dragon. Comme quoi, le monde a beau être vaste, l'univers a beau être immense.
1: Tout se recoupe.

0: Et oui, c'est du live, John McEwen et A-String Wizards, avec, avec Kiss, que vous avez bien reconnu. C'est la reprise d'un morceau de...
1: The Prince.
0: Exactement. Ce morceau-là, donc, c'est tiré de Round Trip Live in L.A. John McEwen est un musicien folk américain et membre fondateur des Nitty Gritty Dirt Band avec un certain Steve Martin.
1: Ah ouais. Ah,
0: et c'est qui Steve Martin?
1: Ah non, mais attention, c'est un homonyme. Hein. Le Steve Martin de Nitty Gritty, c'est pas Steve Martin.
2: Moi, c'est,
1: ah
2: ben,
0: moi, c'est ce pas ce que j'ai compris et c'est pas ce que j'ai vu. Parce que c'est bien le Steve Martin, l'acteur qui était là-dedans, parce qu'il était justement là-dedans. Et c'est lui qui joue du banjo, Steve Martin, parce que Steve Martin a appris le banjo par John McEwen. Il faudrait que Steve Martin, c'est un putain de joueur de banjo.
1: Ah oui, bah écoute, j'ai 3 albums de lui, parce que maintenant il a un petit peu arrêté ses devants, on va dire. Oui. Et dans le monde de la country, et surtout au niveau banjo, il est vraiment très, très, très reconnu.
0: Moi, tu sais comment je l'ai reconnu, j'ai su qu'il jouait du banjo, j'étais gamin, c'était dans le Muppet Show. Une fois, il était invité dans le Muppet Show, il a fait ses sketchs et tout, et puis putain, à un moment donné, le Muppet et lui qui se mettent à jouer justement un bon morceau de country folk comme ça, avec le banjo. Je dis, ah ouais, bon, il sait jouer du banjo, le mec. Bon, de toute façon, on n'est pas là pour parler de Steve Martin, non, on est là pour parler d'une BD sociologique.
2: Oui, tout à fait. C'est moi qui prends le micro. Alors, moi, je vous ai ramené une bande dessinée. Alors, ouais, ça va pas être du banjo, hein, là. Je vous préviens de suite. Donc, la bande dessinée, elle s'appelle La Force de l'Ordre. Déjà, ça enlève un petit peu. Mais je vais vous d'abord donner le contexte. À la base, donc avant d'être une bande dessinée, donc la bande dessinée est sortie en 2020. Avant ça, c'est une enquête. Tiens, mais ne déplace pas mes marque-pages.
0: Tiens, allez, hop. Qui veut des marque-pages? Qui veut des marque-pages?
2: C'est une enquête à la base ethnographique de recherche qui est faite par donc Didier Fassin, qui est donc l'auteur du bouquin en question, qui est sorti celui-ci en 2006 ou 2007. Il faut que je veille. Et donc, il a fait une recherche de 15 mois au sein de la BAC, entre 2005 et 2007. Il a patrouillé avec eux, il a observé. Ce qui est toujours assez incroyable dans ce genre d'enquête, c'est qu'en fait, donc lui, il ne vient pas pour dessiner, il vient pas pour, enfin, ce n'est pas un journaliste non plus, c'est un chercheur, mais c'est quand même quelqu'un qui va rester avec eux suffisamment longtemps et qui va être suffisamment, bon, lui-même le dit, plutôt en retrait, à... commenter le moins possible. D'ailleurs, c'est un peu marrant. Vu comment il le dit, on dirait un peu reportage animalier, tu sais, genre de... Je me mets dans la situation, mais je n'agis pas. Et du coup, on a des propos, mais d'un racisme, d'une homophobie, d'une dinguerie pas possible, bien sûr, dit par les personnes de la BAC. On a aussi, en même temps... en fait... On va avoir tout ce qui va se passer au fur et à mesure. Donc, il y a eu des, parce qu'il y a eu des histoires de violences policières au même moment. Tout se passe à Clichy-sous-Bois. Et donc, on savait déjà qu'il y avait une relation tendue entre les habitants et la BAC. On a aussi les réactions des politiques. On a par exemple des réactions de Sarkozy ou d'autres politiques comme ça qui ont plus foutu le feu en fait, aux poudres qu'apaiser quoi que ce soit. Et donc, ce qui est vraiment ultra intéressant, c'est que d'abord, il nous explique l'origine de la BAC, pourquoi ça a été créé et tout. Donc, la brigade anticriminalité, son intérêt à la base, c'est de faire du flagrant délit, c'est-à-dire que de patrouiller dans les villes et boum, choper un cambrioleur qui passe, hein, un voleur de sac, un dealer, je sais pas. Mais en fait, ça, c'est pas un truc qui arrive. Statistiquement, tu peux pas te mettre à patrouiller dans la ville pour arrêter les gens. C'est un peu le truc du super-héros que si tu vas te balader pour sauver des gens, bah, il se passe pas grand-chose partout comme ça, tout le temps, quoi. Donc, on va aussi voir la pression qu'eux subissent pour faire du chiffre, sortir des choses, justifier leur activité sur le terrain, qui va quand même surtout beaucoup mener à des provocations de la part des gens de la BAC pour créer des problèmes et pouvoir arrêter des gens, notamment des jeunes de minorité, enfin évidemment quoi. Et donc on va suivre plein d'interventions comme ça, bon, toutes plus choquantes les unes que les autres. Il y en a une par exemple, tiens je vais te la, hop là, te la récupérer parce que la première arrestation abusive dont on est témoin, parce que vraiment, on le suit un peu comme... ouais, c'est entre là et là, c'est pour ça. Merci. On est vraiment témoin, quoi. Juste, c'est comme une espèce de petit reportage dans l'intimité, en fait, des policiers, quoi. Et donc, cette intervention-là, elle a lieu en décembre 2006. On voit un groupe de là-bas qui arrête des petits jeunes qui, honnêtement, n'ont rien fait, attendent le bus et c'est tout, mais qui cherchent un petit peu tout pour les vicos, pour les provoquer et tout. Et ensuite, on a les parents, donc les deux pères qui viennent chercher les enfants. Et à la fin de cette petite histoire, il y a écrit « Elle ne serait donc qu'une observation de plus dans mon carnet de terrain si l'un des trois garçons n'avait été mon fils. » Donc, il a été également impliqué dans l'histoire. Alors, entre autres, donc parce qu'on apprend plein de choses dedans, donc c'est dur de tout vous dire, mais entre autres, on a par exemple, moi j'ai été très choquée par les blasons de la BAC, donc que je vous ai montré tout à l'heure en off, mais je vous les remontre. Les blasons de la BAC qui sont en fait donc les petits blasons cousus sur leur uniforme, et en fait, la dégaine qu'ils ont, ils sont extrêmement choquants, ils sont effrayants. Genre, il y a un blason où on a la faucheuse en plein milieu.
0: Ouais, ça me rappelle, toi, dans la faucheuse, je sais pas si. Moi, je me souviens quand tu vois des films sur la Deuxième Guerre mondiale et compagnie, les uniformes de la Gestapo,
2: oui,
0: où il y a des têtes de mort. Quoi.
2: Et tout à fait, c'est pour ça que ça rappelle notamment. Là, par exemple, celui-là, il est terrible aussi, ce blason. On y voit une cible.
0: Une mire.
2: Une cible mire sur la cité, quoi, sur des bâtiments. Vraiment, genre, le but, c'est d'abattre, quoi. Ça n'a aucun sens. On en a, ils sont tous assez violents. On a même les loups là qui ont l'air de régner.
0: Et la BAC m'a même fait un plagiat.
2: Ah.
0: Ouais, regarde en haut.
2: Ah, c'est plagiat de quoi? J'ai pas la référence. On y voit une ombre d'un policier qui tient un flingue.
0: Ouais. Dirty Harry. Dirty Harry, ça c'est le truc de Dirty Harry.
2: Ah bah c'est sûrement une référence qu'ils ont voulu mettre. Moi je l'avais pas, mais. Moi, personnellement, celle qui me choque le plus, c'est quand même la dernière là. Donc, en fait, on voit un blason avec la ville, marqué Police Nationale en dessous. Et au-dessus de la ville, on voit un gant qui tient des éclairs. Et en fait, on sait que c'est une référence à un drame qui s'est passé à l'endroit où ce blason existe. C'est-à-dire que deux jeunes qui fuyaient des policiers ont essayé d'escalader une clôture et sont morts électrifiés.
0: Ils sont retrouvés au milieu de transformateurs de haute tension.
2: Ouais, voilà, c'est ça. Donc, et ils en ont fait un blason quand même. Bon, voilà. Entre autres, dans les trucs un petit peu glauques qu'on a, il y a vraiment plein de petites scènes, par exemple. Tiens, je sais plus où était. C'est pas grave. C'était celui-là le plus important. Tiens, tu peux regarder. On a plein de petites scènes. On a par exemple une scène où on en voit des plus sympas que d'autres. On voit une jeune policière un peu plus sympa qui va prendre des sodas, qui passe avec des sodas. On lui dit « Mais qu'est-ce que tu fous avec tes sodas ?» Elle fait « Bah, c'est pour les petits jeunes là-bas qui ont soif et tout. » Et tous ses collègues se foutent de sa gueule vraiment en mode « Mais c'est des merdes, machin. » Et puis, alors les propos racistes, mais alors vraiment, si vous voulez voir du choquant, mais lisez-la, quoi. C'est d'un décomplexé terrible. Et donc, bon, c'est super intéressant à lire. C'est assez dur, mais en même temps, c'est la réalité. C'est une enquête qui date tout de même de 2005 à 2007.
0: Oui, tu as dit que ça a duré.
2: Ça date un petit peu de 15 mois. Il a passé 15 mois avec eux quand même. C'est super long pour une enquête. Hein, donc ça...
0: Surtout que justement, à cette époque-là, il y avait pas mal d'altercations entre justement les forces de l'ordre et les.
2: Ah oui,
0: les
2: oui, bah c'est sous ce contexte-là et lui habitant le coin. Qui l'a poussé justement à faire ces recherches-là. Au niveau du dessin, donc parce que, l'auteur c'est Didier Farcin, donc lui il est auteur, il est aussi professeur d'une grande école, dont j'ai oublié le nom d'une grande école, et il est directeur d'études scientifiques et sociales. Et on a, tu peux me lire, il y a un deuxième nom sur la couverture, en dessous de l'auteur, on a.
3: Frédéric de Baumy.
2: Voilà, donc lui, c'est celui qui a aidé à transformer le scénario du livre en bande dessinée. Et le dernier, c'est Jake Reynal. Je ne sais pas si ça se dit bien comme ça.
3: Oui, c'est ça.
2: Et lui, il est assez connu. Il a fait pas mal de trucs, notamment Francis le blaireau farceur.
1: Ah.
2: Que moi, j'adore. Parce qu'au début, ses dessins, il me disait un truc, mais Francis le blaireau farceur n'est pas du tout dans ce genre de dessin-là. mais juste son nom, quand j'ai retrouvé, ah, j'étais contente. Donc, au niveau du dessin et de comment l'information est traitée, c'est hyper fluide, c'est super clair. Les dessins, comme tu vois, Yannick, ils sont assez neutres, entre guillemets. Ils apportent un côté reportage. On ne voit pas bien les visages.
0: C'est surtout aussi qu'on ne voit pas bien les visages, quand même, surtout ceux des hommes politiques, quand même.
2: Oui, ouais, alors ceux des hommes politiques, on les a à peu près reconnus.
0: Là, on les reconnaît bien. On a bien vu Sarkozy.
2: Oui, Sarkozy, on le voit.
0: Qui parle de voyoutocratie ou un truc comme ça.
2: Oui, oui, qui dit que ça n'a rien à voir avec les problèmes qu'il y a là-bas.
0: Parce que les événements n'ont rien à voir avec la voyoucratie ou un truc comme ça.
2: En gros, tout à voir avec la voyoucratie.
0: Là, tu vois, il y a une page où on voit justement les Hollande et.
2: En fait, clairement, dans ce passage, il justifie les violences policières. Il blâme tout sur les petits.
0: Après, c'est quand même assez réaliste dans l'ensemble, même si au niveau des fois, là, ancrage quand même léger, comme tu as dit.
2: Ouais.
0: C'est très contrasté.
2: Ouais.
0: C'est noir-blanc.
2: Oui, il y a beaucoup d'ancrage quand même.
0: Voilà. Ouais. Après, c'est la couleur qui assombrit le tout, parce que manifestement, ça passe plus dans la nuit qu'autre chose, les trois quarts du temps.
2: Oui, oui, bah, c'est vrai qu'il y a beaucoup de patrouilles de nuit, d'arrestations. Voilà. C'est vrai que.
0: Du coup, là, avec le contraste et tout, ça me met bien dans une certaine ambiance assez pesante quand même.
2: Ouais, ouais, ouais. Bah, franchement, je me doutais que tu allais bien aimer le côté justement des ancrages et tout. On se sert clairement bien des couleurs pour définir les ambiances plus ou moins angoissantes ou plus ou moins.
0: Ah, ben, il n'y a aucune couleur vive.
2: Oui, ouais, ouais.
0: Enfin, d'entrée de jeu, c'est très froid.
2: Ouais. C'est peut-être ça qui apporte le côté reportage, tu vois.
0: C'est possible,
2: ouais. Qui permet de. J'avais vraiment l'impression, le lisant, de regarder, quoi, un reportage un peu. Moins que d'être vraiment dans une bande dessinée. Ce qui est pas mal parce que pour. En fait, un sujet qui est aussi complexe, avec autant de. Bah, y a quand même vraiment beaucoup de moments qui sont assez violents dans les propos et tout. Ça permet quand même de prendre un petit peu de recul. Et de l'aplatir au niveau de la réalité, quoi. Vraiment de se dire, c'est pas exagéré, en fait, c'est juste vraiment comme ça, et il relate les faits, quoi. Donc voilà, moi je vous la conseille.
0: Ouais, c'est chez Delcourt, si j'en ai vu.
2: C'est chez Delcourt, ouais. Et le livre est sorti chez Seuil, et du coup, sur la bande dessinée, il y a marqué Seuil Delcourt.
0: Et t'as regardé si ça se vendait bien, toi, les chiffres, tout ça ?
2: Ouais, moi j'ai eu l'impression que ça se vendait bien. Après, bon, il y a eu des critiques au niveau du sujet, bien sûr,
0: oui.
2: Forcément. Mais il a eu quand même pas mal de succès et c'est un peu ça qui est cool, c'est que le livre avait bien marché, mais c'est beaucoup plus complexe de lire une enquête ethnographique dans un bouquin.
0: Parce
2: et
0: que
2: tout
0: là, au moins, la bande dessinée atteint beaucoup plus de gens.
2: C'est ça.
0: Permet de les sensibiliser sur ce qui s'est passé dans cette époque-là et évidemment des abus parfois des forces de l'ordre.
2: Ouais, c'est ça. Et c'est pour ça que c'est vraiment chouette qu'il l'ait fait. Et ça permet de transmettre, comme tu dis, le savoir plus facilement auprès de tout le monde. Et je pense que c'est pour ça que ça a eu quand même pas mal de succès. Je vais regarder les chiffres en off parce que je ne les ai plus exactement en tête, mais il me semble que ça avait vraiment ça avait bien été distribué, quoi. Mmh. Voilà, je vous la conseille. Ça s'appelle « La force de l'ordre » et c'est chez Seuil et Delcourt.
1: Ah ben là, le morceau qui va passer, eh bien, a un petit rapport quand même à ce dont tu viens de parler.
2: Ah, que de cohérence dans cette émission, j'adore.

0: Crosby, Stills, Nash & Young avec Ohio. C'est un morceau que vous ne trouverez sur aucun album parce que c'est un single qui est sorti en juin 70. Donc évidemment, vous le trouverez après dans des lives et des compilations.
1: Et des compilations.
0: Voilà. Mais en album pur, c'est né, ça n'existe pas. C'est un single parce que le groupe légendaire, donc c'est David Crosby, qui est venu un des Byrds, Stephen Stills, qui vient de Buffalo Springfield, du groupe Buffalo Springfield, Graham Nash est issu des Hollies, et occasionnellement un certain Neil Young, qui lui aussi était de Buffalo Springfield. Un quatuor légendaire, qui est très, très souvent plus un trio qu'un quatuor, Neil Young venant occasionnellement de temps en temps.
1: Ouais, bon, enfin bon, il est quand même à l'origine de la création du quatuor.
0: Exactement. Alors, Ohio, c'est une proteste, qu'on appelle vulgairement une proteste
1: américain.
0: Song. Ouais. C'est déjà un auteur américain, mais c'est une chanson de protestation composée par Neil Young en réaction à la fusillade de l'université du Kent State le 4 mai 70 dans l'Ohio. Tu peux nous en dire un peu plus ?
1: Ouais, et ça se passait donc à Cleveland, Ohio, et à l'occasion d'une manifestation d'étudiants sur le campus et dans le parc boisé attenant, eh bien, les policiers ont commencé à vouloir faire dégager les étudiants qui râlaient contre la guerre du Vietnam. Et ce qui s'est passé, c'est que les flics ont commencé à tirer indistinctement. Et résultat des courses, il y a eu 3 morts et une vingtaine de blessés par balle.
2: Ah ben, en effet, c'est bien en lien avec l'avant-laissé. D'ailleurs, je précise un truc parce que j'ai reçu un message d'un ami qui m'a fait une précision à propos de Didier Fassin, qui est à la base médecin. Et en fait, il a été spécialiste en épidémiologie. Il avait interviewé à la télé au moment du Covid. Et il est devenu sociologue et anthropologue. Donc, c'est vraiment une grosse tête. Il fait plein de trucs. Voilà, c'est pour la précision.
0: Oui, très bien. Au moins, il était. Voilà, on voit qu'il a du bagage pour faire ce genre d'enquête et d'immersion. Parce qu'immersion, 15 mois, t'as dit ?
2: 15 mois, ouais. Il a totalement la légitimité pour le faire correctement.
0: Allez. On a parlé des forces de l'ordre, mais là, on va parler Polar.
1: Ouais. Polar avec donc Ironwood qui vient vraiment de sortir il y a 10 jours. Quoi. Et ça s'appelle Ironwood dans la version anglaise et ça s'appelle L'Arbre de Fer. Donc, la traduction dans la version française qui sortit le même jour. Hein, c'est-à-dire sortie simultanée. Et là, c'est vraiment très, très bien de la part des éditeurs.
0: Maintenant, maintenant, on fait comme pour le cinéma. Toi. Maintenant, hop, en même temps.
1: Ouais, pourquoi pas. C'est un petit peu mieux. Et donc, dans ce Ironwood, eh bien, on retrouve l'inspecteur Stillwell. Alors, dans le précédent bouquin de l'inspecteur Stillwell, sorti en 2025, l'année dernière,

salon où Nightshade, avec, on découvrait l'inspecteur Stilwell, ex inspecteur des homicides à Los Angeles, qui a été, on va dire, mis sur la touche et un petit peu exporté sur la petite île touristique qui s'appelle Catalina, dont la capitale, enfin la capitale si on peut dire comme ça, la ville principale s'appelle Avalon. Et donc on a suivi donc les débuts de l'inspecteur et il revient donc dans Ironwood. L'Ironwood, le bois de fer, eh bien ça a un rapport avec un arbre bien précis. Parce que, eh bien, à un moment donné, à plusieurs moments donnés dans le bouquin, eh bien, on va se référer à cet arbre de fer, cet ironwood, qui est un arbre un petit peu spécial parce qu'il pousse un petit peu en touffe. Et ce qui est intéressant, c'est qu'au niveau botanique, les racines des différents troncs, eh bien, communiquent entre elles et se partagent soit des éléments essentiels, soit des informations. C'est comme ça que ça se passe, c'est l'arbre de fer. Et on peut le trouver, eh bien, dans sa version guyanaise, c'est le bokoa, ou celle qui est certainement à l'origine du bouquin de Michael Connelly, c'est l'ostrier de Virginie. Mais on le trouve également dans une dénomination française qui s'appelle le charme houblon. Voilà, vous savez tout sur Ironwood. À présent, eh bien, on attaque avec donc Michael Connelly dans Ironwood. Alors déjà, une grosse surprise et une excellente surprise, je vais dire. Là, eh bien, c'est une succession de petits chapitres, vraiment des chapitres assez courts. Il y en a 50 en tout. C'est séparé en 5 parties, mais ça se lit vraiment à une vitesse folle. C'est un page-turner. Page-turner, ça veut dire que tu n'as pas envie de t'arrêter, tu continues, tu tournes, tu tournes, tu lis. Pourquoi ? Tout simplement parce que dès le début, on est au feu, dans le cœur de l'action. Ça se passe à Avalon, sur le petit aéroport qui a dans la ville, aux abords de la ville d'Avalon. Et Stilwell, avec son équipe d'adjoints à la sécurité, eh bien, va essayer de dérouler et d'interrompre un arrivage, certainement de drogue, qui arrive par avion, donc qui va se poser sur l'aéroport en pleine nuit. Donc, pas de lumière, rien, que dalle. Et donc, ceci, eh bien, c'est une affaire qui a été trouvée par l'un des adjoints nouvellement arrivés et qui a un informateur qui a l'air vraiment très, très au point. Et donc, eh bien, ils vont se mettre en planque seulement. Eh bien, au moment du flagrant délit et de l'arrestation possible, eh bien, des coups de feu commencent à partir. Et résultat des courses, Stilwell, qui lui était un petit peu en retrait, eh bien, ne peut que constater que ses deux adjoints à la sécurité, eh bien, ont bien morflé. La députée, l'adjointe, elle, eh bien, sentir, on va dire, à peu près, pas trop bien d'ailleurs, parce qu'elle a reçu une balle dans la nuque, elle a reçu une balle dans le cou, une balle dans les poumons, bref, ça va assez mal pour elle quand même. Ouais. Elle ne pourra probablement plus jamais parler de sa vie. Enfin bon, il y a plein de petites choses comme ça. Donc, et quant à l'adjoint, l'autre qui était avec elle, eh bien, il a été tué sur le coup, et c'était justement de lui que venait cette information de ce possible largage de drogue. Voilà, l'affaire s'arrêterait là. Bien, on va enquêter sur ce qui s'est passé, parce que Stilwell, à un moment donné, bien, il va poursuivre dans sa petite voiturette. Alors, à Avalon, on ne se déplace pas en voiture, parce qu'il y a très peu de routes. On se déplace en petite voiturette de golf, quoi. Hein, en plus des voiturettes électriques, donc il n'y a pas de problème, c'est écologique, c'est super. Et donc, il va essayer de poursuivre celui qui pense être le tireur caché. Et tireur caché qui arrive, eh bien, quand même à s'échapper parce qu'il avait un

0: véhicule de secours en contrebas de la colline pour pouvoir s'échapper. Et là, bien, il y aura une enquête qui va être menée et bien sûr, Stilwell va un petit peu en prendre plein la gueule. Pourquoi ? Parce que c'est un truc qui a complètement foiré. Il y a un mort et un blessé grave. Ouais, bon, c'est pas top. Ça trouble la quiétude du lieu et de l'île, qui est une île vraiment touristique, que ce soit des touristes à la journée ou des gens qui viennent passer quelques semaines pendant qu'il fait beau. Remarque, tu verras, c'est en Californie au sud, il fait beau toute l'année là-bas, quoi. Donc il n'y a pas tellement de problèmes. Cette enquête donc, où Silhouette va être un petit peu mis de côté, puisqu'il est partie prenante, donc il ne peut pas intervenir, il ne peut pas enquêter sur lui-même. Quoi. Donc, il est mis un petit peu de côté. Sur ces entrefaites, on va découvrir, comme ça, sur l'île de Catalina, qui est une île qui est propice à ce que les hitchhikers, c'est-à-dire les randonneurs, se promènent dans cet endroit, car il y a plein de chemins qui sont balisés comme ça, avec des degrés de difficulté qui sont un petit peu différents. Bref, avec une nature qui est absolument magnifique et qui a été préservée, c'est ça l'intérêt. Et donc, on a pas mal de randonneurs et randonneuses qui se baladent par là. Et pratiquement après les contenus de Stilwell en ce qui concerne l'aéroport, ça va l'aider un petit peu à changer de voie pour s'orienter sur une autre enquête. Et là, c'est une enquête qui va être un petit peu plus compliquée. Pourquoi ? Et on va retrouver un randonneur avec son chien, retrouver des os qui ont été enterrés. La totalité des os fait qu'on se rend compte qu'il s'agit d'un être humain. À examiner un petit peu de plus près, on se rend compte qu'il s'agit d'une femme. On retrouve encore des habits, des petits trucs comme ça sur elle. Mais bref, on peut déterminer déjà qu'elle n'est pas morte de mort naturelle, quoi. Et plutôt qu'elle a été étranglée et plus affinité. Et l'enquête va se détourner. Donc cette enquête va se détourner sur une affaire de serial killer. Il n'y a pas un corps qui a été enterré, mais il y en a plusieurs. Oh. Et il va falloir remonter vraiment très très haut pour savoir qui pourrait être le responsable. Et pour cela, il va se rendre compte que lui, sur sa petite île, il n'est pas seul et que sur le continent à Los Angeles, au département des affaires non résolues, les cold cases, comme on dit, il y a une enquêtrice principale qui chapeaute un petit groupe de personnes. La plupart sont d'ailleurs des bénévoles qui viennent parce qu'ils sont à la retraite, parce qu'ils ont quand même un certain background dans le fait d'enquêter sur des choses diverses et variées. Et en fait, il s'agit de la division, ou plutôt du groupement, qui est chapeauté par René Ballard. Et là, on est en domaine connu, en terre inconnue, parce que René Ballard, c'était quand même l'enquêtrice fétiche qui a un petit peu remplacé Harry Bosch dans l'univers de Michael Connelly, René Ballard, qui a eu droit d'ailleurs à pas mal de bouquins, 7 ou 8 quand même. On en a même fait une série télé qui est vraiment excellente, que vous pouvez voir encore sur Amazon Prime.
1: Et donc, vous parlez même que producteurs que ceux qui ont fait Harry Bosch.
0: Absolument.
1: Donc,
0: oui,
1: il peut y avoir des...
0: À un moment donné, dans René Ballard, la série, tu vois, Harry Bosch, donc, qui vient, qui donne juste un coup de main, qui donne des conseils, des trucs comme ça. Il ne participe pas à l'action, mais il est là, quoi. C'est Harry Bosch. Car Harry Bosch, à un moment donné, du bouquin, ils sont tous à un enterrement. L'enterrement, justement, de cet adjoint qui se fait descendre sur l'aéroport. Et Silhouel remarque que René Ballard discute avec un vieux monsieur comme ça, au loin, qui, au bout, à la fin de la conversation, va se barrer. Il va lui poser la question, c'est qui et tout. Ouais, non, c'est mon mentor. Enfin, non, voilà, quoi. Elle essaie de noyer un peu le poisson. Et entre René Ballard et Silhouel, le courant va vraiment bien passer parce que, en fait, lui, il va devoir faire cette enquête un petit peu sous couverture. Officiellement, il est suspendu. Il n'a pas le droit d'enquêter. Il peut s'occuper des affaires courantes sur son île, mais pour le reste, parce que c'est comme lui qui chapeaute le dispatching des différents adjoints à la sécurité, les boulots, les petites affaires courantes et tout. Et à un moment donné, il est un petit peu dérangé. Par quoi ? Par des graffitis qui ont été placés sur deux endroits qui sont des endroits historiques. Là, il va s'avérer qu'il va trouver qui est le coupable en moins de deux jours sans problème. Vraiment, quoi. Enfin, ça fait une petite virgule, quoi, on va dire, au courant du récit. Bref, tout ça pour vous dire que Michael Colony, qui à un moment s'était un peu assoupi au niveau de la façon d'écrire, au niveau de sa façon de raconter les histoires avec ses personnages, eh bien là, dans celui-là, le changement de rythme dû justement à ce que je disais en préambule, à savoir eh bien, des chapitres très courts, eh bien, ça participe au fait que tu es dans l'action, mais tu es dans l'action pratiquement tout le temps. Il n'y a pas de temps de pause ou de petites choses comme ça, quoi. Et c'est vraiment très, très bien. Ce qui fait que le bouquin est assez court, en fait, hein, 320 pages, quoi. Mais vraiment, c'est assez, assez intéressant. Et avec une fin qui, on se dit qu'il y aura peut-être, eh bien, un plus de après la fin.
2: Une suite.
0: Ouais, peut-être, peut-être. Voilà quoi. Donc, c'est Michael Connelly, Ironwood. Ça, c'est la version anglaise. Donc, c'est Orion Book. Sinon, la version française, c'est chez Kalman Lévy.

0: Ah, je croyais qu'il y avait les flics. Kneecap avec Smugglers and Scholars, extrait de l'album Fenian. Kneecap est un trio irlandais de hip-hop. Irlandais. Donc, il y a du hip-hop irlandais. Voilà. Le groupe compose dans un mélange d'anglais et d'irlandais. Alors, d'autres termes, du gaélique. Hein. Je ne sais pas pourquoi ils disent irlandais, mais du gaélique. Et leurs paroles comprennent des thèmes républicains irlandais. Donc voilà, c'est vraiment irlandais. Irlandais. Voilà. Et qu'est-ce qui est.
1: Irlandais, au cas où on n'a pas.
0: Voilà, c'est irlandais. Par contre, le film que tu vas nous présenter, il n'est pas irlandais.
2: Ah ouais, c'est vrai, quoi.

0: Et ouais, pour une fois, ce n'est pas Emmanuel. Non, il vient après. Bon, rassurez-vous, rassurez-vous. Alors, moi, je vais vous parler de Backrooms, un film qui est à l'affiche et dans les salles de cinéma depuis mercredi dernier. Hein, donc, c'est du tout récent. Et c'est un film réalisé par Kane Parsons. Kane Parsons qui... a fêté ou va fêter son 21e anniversaire ce mois-ci. Donc, il est tout jeune et il a déjà un super background. En effet, il se fait connaître au départ grâce à son pseudo Internet, on va dire, Kane Pixels, et il réalise un petit court-métrage diffusé sur YouTube qui s'appelle The Backrooms Found Footage, et ça, c'était en 2022, donc il y avait 4
1: Retire 4 ans.
0: Retire 4 ans. Et ça a tellement fait le buzz, ce truc-là, quoi, qu'il s'est donné les moyens, eh bien, carrément, de faire une série The Backrooms. Et c'est une série qui a duré quand même 3 saisons, 24 épisodes, dans lequel, eh bien, Kane Parsons, bien entendu, fait pratiquement tout. Mais de A à Z, il est l'acteur principal de la série, enfin du moins dans 17 des 24 épisodes. Il est scénariste, réalisateur, producteur et il fait même la musique. Bon, besoin de personne, tu vois. Et la série également bien, rencontre un bon succès critique malgré le caractère très spécial de la chose filmique et déboule donc ce film Backrooms dont le réalisateur bien sûr est Kane Parsons qui est également le scénariste mais avec Will Soudik et Backroom en fait bien c'est très difficile d'en parler parce que eh bien il y a plein de choses qui arrivent mais on sort un petit peu des fois, souvent, eh bien, du temps présent, c'est le moment où on pense que l'action est en train de se dérouler à l'écran et le fait que, bien, non, pas forcément, on est peut-être dans une dimension un petit peu parallèle. Et dans ce film, il y a, on va dire, allez, j'ai noté 5, ils ne sont que 5 acteurs et actrices qui sont un petit peu récurrents, dont le rôle principal de Clark, c'est Chiwetel Ejiofor, qu'on connaît un petit peu quand même. Et d'ailleurs, dans ce film, je peux vous assurer qu'il montre que c'est un très grand acteur, vraiment, vraiment. Ah. Et une petite découverte, vraiment une découverte, elle n'était pas connue, surtout pas aux USA, c'est normal, elle est norvégienne, c'est Renate Ransve qui joue le rôle de Marie, qui est la thérapeute de Clark. Il y a des problèmes de famille, son couple s'est brisé, il dort dans son magasin de meubles, il possède un magasin de meubles, mais des meubles un petit peu déclassés comme ça, avec toujours des prix cassés, et son magasin s'appelle Captain Clark Ottoman Empire. Alors, le rapport avec l'Empire ottoman, il reste à trouver, surtout dans les images qu'on peut voir, mais enfin, c'est comme ça. Et à côté de lui, ben, il y a ces deux petits étudiants qui lui filent un coup de main et qui l'aident à tourner justement ces petits films publicitaires promotionnels pour la télé avec donc Bobby et Kat. Et le cinquième personnage, c'est Marc Duplass qui interprète Phil, un personnage qu'on ne voit pas du tout au début du film, mais qui va avoir quand même une importance assez prépondérante, surtout vers la fin du film. Alors, les deux phrases qui sont notées sur IMDb pour décrire le film, la première, c'est « Une étrange porte apparaît dans le sous-sol d'un magasin de meubles ». Ok, d'accord. Et la deuxième, donc, un petit peu plus bas, le texte qui résume en principe le film. Après que le patient d'une thérapeute ait disparu dans une dimension au-delà de la réalité, elle doit s'aventurer dans l'inconnu pour le sauver. Waouh ! Et là, tu dis, ah ouais, cool. Et alors, attention, ça dépose. Alors, je préviens tout de suite, les épileptiques, évitez le film parce que
2: okay.
0: y a beaucoup, beaucoup, beaucoup d'images vraiment...
2: De flash,
0: De flash, enfin des coupures.
1: Oui, c'est très haché, quoi. C'est vraiment
0: ouais. c'est très haché par moment. Hein. Pas tout le temps, heureusement, parce que bon, le film fait 1h50. Donc,
2: ouais, je me dis tout en saccadé, ça peut être long, mais...
0: Ouais, ouais.
1: c'est à la limite de l'hystérie, quoi.
0: Et en fait, eh bien, c'est un film qui, moi, à un moment donné, dans le film, je pensais à un autre film. La manière dont l'action se déroule, c'est le film Cube. Pourquoi ? Parce que, eh bien, c'est le fait de se balader dans un endroit. Alors, le début de l'histoire, c'est Clark, donc, qui, dans son sous-sol, eh bien, au bout d'un moment, et là, c'est très, très bien foutu, quoi, vraiment. Et là, dans la nuit, parce qu'il dort dans son magasin meuble, quoi. Donc, et, au sous-sol, il y a un petit bureau et tout ça. Et à un moment donné, quoi, il va s'appuyer contre le mur, comme ça, quoi. Et pof, et sa main va s'enfoncer dans le mur.
2: Oh.
0: Et donc, il va se dire, oh, attends, et il va faire d'autres tests, et à chaque fois, pof, et sans douleur, sans rien. Et alors, il dit, tiens, attends, on peut peut-être y aller. Et donc, il va passer à travers la mur et se retrouver.
1: Tu sais quand ça me fait penser, cette séquence, comme tu viens de la décrire ?
0: Ouais.
1: Bourville.
0: Oui.
1: Le passe-muraille, exactement la même scène.
0: Oui, c'est vrai, c'est vrai. Ouais, c'est vrai. Et là, c'est quand il franchit ce mur et qu'il se retrouve dans un endroit qui ressemble, on peut dire, à un ensemble de bureaux. C'est-à-dire que ce sont des pièces qui n'ont pas de fenêtres, un éclairage qui est toujours au plafond, des grandes dalles de lumière, enfin des trucs comme ça. Bref, un éclairage et un truc qui ressemble à un bureau. Sauf que,
2: ouais.
0: Ou à des bureaux, parce qu'il va y avoir des suites de couloirs, il va y avoir des portes. Est-ce qu'il faut ouvrir la porte ? Non, la porte ne s'ouvre pas. Enfin bon, voilà. Et Clark, au bout d'un moment, va commencer à déambuler dans ce labyrinthe, car c'est carrément un labyrinthe, et donc il va se confier à sa thérapeute, donc Mary. Et sa thérapeute, au début, elle se dit « Wow, c'est chaud, mais ça ne nécessite quand même pas une hospitalisation d'office, mais bon, ça va très très haut. » Et au bout d'un moment, elle va se rendre compte que bon, bah, il n'avait pas tout à fait tort. Et c'est absolument excellent. On ne voit pas le temps passer, quoi. Et il y a d'autres passages qui sont assez gore, quand même, il faut le dire. Il y a un petit peu de sang, quand même. Mais après, tout le reste, c'est bien. C'est une succession de scènes qui ne sont pas forcément rattachées les unes à une autre. Car des fois, on va se retrouver, eh bien, dans ce qu'on imagine être peut-être ce qui s'est passé avant. Donc, ça embrouille un petit peu le spectateur et je peux vous dire que ça marche vraiment très, très, très, très bien. De ce fait, Backroom, ça a l'air d'être le film qu'il faut voir en ce moment. Et encore, juste un petit détail, c'est que le film a coûté un budget d'environ 10 millions de dollars. Et pour le week-end de sa sortie aux États-Unis, au Canada, il fait 81,4 millions de dollars.
2: Wow.
1: Après, comme tu nous l'as vu, c'est que ça se passe dans une pièce et il n'y a pas énormément de changement de décor, quoi.
0: Ah ben, au niveau des décors, si tu veux, le basique est tout le temps le même, pratiquement. Non, il y a quand même
1: des variations.
0: Des variations. Et après, c'est ce qu'on va trouver dans ces différentes pièces.
1: Oui, comme tu l'as dit.
0: Les pièces, on retrouve tous les meubles qu'on suppose être des meubles bureaux qui vont être empilés en tas, en faisant une montagne, au milieu de la pièce. Tu vois, quoi.
2: Ouais.
0: Et beaucoup d'autres choses, en plus, qui, au départ, ont l'air anodines, mais ça s'avère nettement dérangeante. Ah, okay. C'est ça qui est vraiment très, très bien, très, très fort. Là, ça,
2: mais c'est fou, ça veut dire qu'ils se sont fait vraiment une bonne marge dessus, quoi.
0: Ouais, oui, et pour comparer donc, ces chiffres, eh bien, il y a également Mandalorian, qui est sorti pratiquement au même moment, on va dire quelques jours d'avance, son budget $165,000 et le week-end de sortie États-Unis et Canada 81,6.
1: Ah ouais,
0: $200,000 de différence entre le petit film Backrooms et le Mandalorian. Comme quoi, le monde.
1: Voilà, exactement.
0: Bon, voilà, je vous invite à le voir, c'est vraiment super bien. Je ne peux rien vous dire de plus.
2: Il a fait beaucoup de bruit, j'en ai entendu beaucoup parler aussi.
0: Et moi, la découverte, quand même, c'est l'actrice Renate Renzi, qui vraiment est au diapason des autres. C'est ça. Ouais. Et surtout au diapason de Chiwetel Ejiofor, qui, dans ce film, waouh, tu dis, ah ouais, quand même, c'est assez incroyable. Allez, Backrooms, donc, c'est dans plusieurs salles de cinéma, allez-y, sans complexe et sans problème. 30 heures, on a le temps hein, de mettre un petit peu de musique. Hein. Allez.

0: Bones Owens avec Silver Spoon Blues, extrait de l'album Best Western. Bones Owens, guitariste-chanteur venu du Missouri, sort enfin son premier album solo. Ça évoque un son et une mise en forme à la Black Keys sur de nombreuses chansons, mais l'écoute quand même plus approfondie laisse apparaître une personnalité quand même bien plus affirmée. N'est-ce pas ?
1: Absolument.
0: Absolument. Alors, est-ce que c'est aussi bien affirmé, le cinéma ?
2: Déjà aujourd'hui, vous avez le droit à deux films, c'est bien.
0: Un pour chaque œil.
2: Et donc, moi, je vais vous parler du film Gourou. Donc, c'est un film français et belge de Yann Gozlan qui est sorti en 2025. Et nous allons suivre une partie du parcours de Mathieu Vasseur, qui est un coach en développement personnel. Et donc, il fait donc, par exemple, des conférences dans des salles contenant des centaines de personnes. Et il est même considéré comme le numéro un français de ce type de job, on va dire. Quoi. Son charisme, enfin, sa prestance et son charisme l'aident à conquérir son auditoire. Pendant ses séminaires, Mathieu parle toujours avec quelques personnes dans la salle, dans le public. Et aujourd'hui, il va discuter avec Julien, qui a une trentaine d'années, qui n'est pas très sûr de lui. Il est programmeur de jeux vidéo et a l'air assez réservé. Mathieu va savoir que quelque chose ne va pas dans son comportement et va user de ses talents d'orateur et de psychologue pour aller chercher chez Julien ce qui le refoule dans son passé. Julien avouera du coup assez rapidement qu'à ce moment-là, avoir été abusé dans son enfance par son père. Mathieu va donc s'en servir et va demander à la foule de l'entourer, de le soutenir. La musique va arriver à ce moment-là dans la salle et tout d'abord doucement, puis prend de l'ampleur, ce qui va faire réagir l'audience. On voit tout de suite que même si Julien n'est pas, en fait, c'est pas un complice, hein, la mise en scène est quand même bien préparée à l'avance et qu'il y a toute une équipe derrière ce coach qui gère en fait tout ce qui peut se passer et du coup faire une mise en scène en fonction des situations. Tout d'abord,
0: c'est à la limite des spectacles.
2: Ouais, voilà, c'est ça. Mais c'est à moitié improvisé, et, à moitié réfléchi, enfin un peu plus qu'à moitié d'ailleurs réfléchi. Tout d'abord, sa femme qui organise avec lui donc les événements, mais aussi une société qu'il a créée donc qui non seulement donc gère son image et la vente de ses livres, mais aussi évidemment prendre en compte toutes les réservations pour ses spectacles. Mais c'est surtout avoir un maximum d'informations sur toutes les personnes qui vont payer pour assister à ces représentations, ce qui va lui permettre après d'avoir un coup d'avance sur ce qu'il va pouvoir dire lors de ces réunions et notamment aux personnes qu'il va interroger. Il aura d'ailleurs en direct via une oreillette donc la possibilité pour chaque interaction avec le public d'avoir accès en fait aux informations que son équipe a pu collecter, soit directement au téléphone quand ils ont réservé, soit en s'aidant des réseaux sociaux et de tout ce qui peuvent leur servir. Mathieu donc est fier de sa méthode car elle permet aux gens d'aller mieux généralement et donc il est sûr que il fait le bien autour de lui finalement. Seulement le gouvernement français de son côté voit d'un mauvais œil la multiplication des coachs en développement personnel et voudrait légiférer pour qu'il y ait un diplôme d'État obligatoire pour exercer donc cette profession. Et d'ailleurs, Mathieu va être invité au Sénat pour discuter avec une commission sénatoriale à ce sujet. Alors lui, au départ, il est enthousiaste, il est heureux d'y participer pour à la fois valoriser son travail et peut-être éviter que des charlatans avec de mauvaises intentions fleurissent. Malheureusement, l'invitation n'est pas vraiment pour lui demander un petit peu tout ça. En fait, tout ne va pas vraiment se dérouler comme il le souhaite lors de sa visite au Sénat, puisque les interrogations, ou en tout cas, plus ou moins l'interrogatoire qui va être fait sur lui au Sénat, va être pour lui expliquer que il va devoir, comme tous les autres, devoir passer un diplôme parce que pour eux, ça leur paraît un peu pas sectaire ou pas, mais disons qu'ils sont pas trop Bon, après, c'est aussi peut-être pour faire de l'argent, mais ça,
1: bon, après.
2: Voilà. Et donc, bon, il y a à la fois ça, il va également devoir gérer sa relation tendue avec son frère. Et puis, également, donc, Julien, là, celui du départ, qui va un peu insister lourdement pour travailler avec lui. Et donc, la tournure des événements va lui échapper. Et son comportement, du coup, va changer. Mais je ne vous en dis pas plus, il vous faudra regarder le film. Donc pour les acteurs, tout d'abord Pierre Niney, qui joue Mathieu Vasseur, plus de 40 films et séries derrière lui. Également Marion Barbeau, qui joue Adèle, donc la compagne de Mathieu. Et elle, c'est seulement son 5e rôle au cinéma, puisqu'au départ, en fait, c'est une danseuse. Et puis Anthony Bajon, qui joue Julien. Lui, il a déjà une trentaine de rôles à son actif. La BO est de Chloé Thévenin, c'est sa 9e BO. La réalisation, c'est de Yann Gozlan, qui a également co-scénarisé donc, le film. Pour lui, c'est son 7e long métrage. Il avait déjà dirigé Pierre Niney sur Boîte Noire, que je vous avais déjà présenté. À noter que Pierre Niney est à l'origine du scénario. C'est lui qui a décidé du scénario et qui l'a proposé à son ami. Yann Gozlan. Le film, quant à lui, est disponible en DVD et Blu-ray chez Studio Canal.

0: Gans avec I Think I Like You, extrait de l'album Good for the Soul. Gans, c'est un duo en provenance de Birmingham, un groupe qui fait donc qui est fait d'un guitariste et claviériste Tom Toads et un batteur Ewan Woodman. Les deux se partagent le chant en assurant une ambiance diablement électrique en live, une formule qui ne laisse aucune place à l'approximatif.
1: Ouais, Birmingham, c'est comme Black Sabbath, quoi.
0: Oui, ben oui. Mais bon, c'est pas la même époque. Hein.
1: Non.
0: C'est pas la même musique non plus. Allez, ouais. Ben, maintenant, on est au moment le plus important de l'émission.
1: Ouais.
2: La télé.
0: La télé.
2: Ouais,
0: on y va.
2: La télé.
0: Et il boit. Glou, glou, glou, glou, glou, glou. Là, c'est vrai. Puisqu'en plus, c'est lui qui doit commencer.
1: Ouais, c'est ça. Fais-moi rigoler, quoi. Alors, pour commencer ce soir sur CCM, un petit film qui est semi-documentaire. Mais enfin bon, c'est très sympa. Ça se remet dans l'époque. On est en Angleterre en 1980. Et ça raconte, Rude Boy, les aventures d'un jeune ado qui suit son groupe favori, les Clash. Et donc, ouais. Il va essayer de s'introduire dans les trucs, dans les différents concerts et tout. Alors, ce qui est bien, c'est que tu as des morceaux de en concert. Donc, tu vois les Clash en live. Et je peux vous dire, Clash en live, c'est quelque chose.
2: Ah, j'imagine, ça
1: et
2: doit
1: donc,
2: être trop bien.
1: Outre Reagan, donc, qui joue le rôle du fan qui deviendra un petit peu Rudy par la suite, on retrouve les quatre classes. Il y a également Jim Pearcey, le chanteur de Sham 69, et la musique, bien sûr, est de Clash, la réalisation de Jack Hazan et David Mingay.
0: Et ce soir, on ne va pas se torturer le bulbe, on va aller sur RTL 9 à 20h55. Pour Haute Sécurité en 1989 de John Flynn, avec un certain Sylvester Stallone, mais il y a également Donald Sutherland, John Amos, Sonny Landham, Tom Sizemore. Alors, Frank Leone, qui n'a plus que 6 mois d'incarcération à effectuer, est transféré dans une nouvelle prison. À Gateway, Drumgoole, le directeur de l'établissement pénitentiaire veut prendre sa revanche. En effet, au début de sa détention, Frank s'était évadé et cette cavale lui avait valu la une de tous les journaux. Il n'avait pas hésité à dénoncer la brutalité de Drumgoole et brisant ainsi sa carrière. Secondé par deux gardiens sadiques, Manly et Wiley, et après s'être mis d'accord avec Chink, un chef de gang, Drumgoole inflige à Frank des mauvais traitements. La musique est signée Bill Conti.
1: Yeah. Demain sur RTL9, le film aux 6 Oscars, Des mineurs, le film de Catherine Bigelow, sorti en 2008 avec Jeremy Renner, Anthony Mackie, Ralph Fiennes, Evangeline Lilly, Guy Pearce. Lui, méfiez-vous parce que il dure pas longtemps dans le film. Spoil. Et la musique est de Michael Beltrami ainsi que Buck Sanders.
0: Dimanche, un classique, c'est sur Ciné Plus Classique, et j'en ai pas mal dans Ciné Plus Classique cette semaine. C'est à 20h50, ça s'appelle L'Odyssée du sous-marin Nerka, film de Robert Wise en 1958, et Clark Gable, Burt Lancaster, Jack Warden, Brad Dexter. Le commandant Richardson est hanté par le souvenir du naufrage du sous-marin dont il avait la charge dans le Pacifique en 1942. Il convainc l'amirauté de lui confier un autre submersible, le Nerka, au détriment de son second Jim Bledsoe, qui espérait en recevoir le commandement. En dépit de l'hostilité de l'équipage, Richardson soumet ses troupes à un entraînement minutieux et intensif. Il poursuit un but secret, préparer son équipage à affronter le destroyer japonais qui l'a une première fois envoyé par le fond, c'est à savoir l'Akikaze. Le moment venu, il enfreint les ordres de l'amirauté et fait route vers le détroit de Bungo et vers sa vengeance. La musique est de Franz Waxman, l'Allemand qui a apporté vraiment le concept de musique de film aux USA.
1: Yavol, lundi sur Ciné Plus Classique, j'espère que tu l'as, Rebel Without a Cause, La Fureur de Vivre, l'excellent film de Nicolas Ray, sorti en 1955 avec James Dean, qui avait déjà été révélé dans le film d'avant, À l'Est d'Éden, qui est aussi un excellent film, un très grand film. Et dans ce Fureur de vivre, eh bien, il joue le rôle d'un adolescent qui emménage dans une nouvelle ville, avec ses parents, hein, bien sûr, parce qu'on comprend au bout d'un moment qu'il a eu des embrouilles dans la ville précédente, quoi. Et donc, il va essayer de se faire des potes, des ennemis aussi, et voilà, tout ce qui fait le charme de la vie d'adolescent d'une petite ville américaine. Et il va découvrir l'amour avec Natalie Wood. On retrouve dans les seconds rôles Sal Mineo, Dean Backus, Andorra, Dennis Hopper. Il a été dans tous les bons coups, ce type. Après, tu le retrouves dans Giants, quoi, tu vois, par exemple.
0: Aussi
1: ah oui, non, mais c'est incroyable. La carrière qu'il a, quoi, au départ, quoi, il est zerni. La musique est de Leonard Rosenman.
0: Exact. Alors, mardi, du coup.
1: Eh ben,
0: moi, c'est
1: mardi,
0: pareil.
1: Comme Incesty Grant a déclaré forfait, je me suis dit, je vais remplacer au niveau film d'animation. Et France 4 vous propose une soirée d'animation assez intéressante avec à 21h10 Mars Express de Jérémy Perrin, sorti en 2023. On est en 2200 et on se trouve sur la planète Mars. Et ça va être une enquête policière pour essayer de découvrir où est passée une certaine étudiante. Voilà quoi. Dit comme ça, ça a l'air un petit peu bateau, mais le
0: c'est
1: graphisme,
0: fait, hein.
1: C'est super bien foutu. Et c'est suivi par un petit court-métrage d'un quart d'heure à 22h25, Atomic Tour de Bruno Collet. Et la musique de Mars Express est de Frédéric et Philippe Montaigne, et les voix sont celles de Léa Drucker et Mathieu Amalric. Donc, ouais, c'est rendu très bon.
0: Ben, c'est ce que j'ai choisi également.
1: Ah, zut, alors. alors, si.
0: Mercredi.
1: Mercredi, tu n'as pas choisi Albator, le concert de l'espace.
0: Pas fabuleux.
1: La version de 2013, parce que des versions, il y en a. Hein. Dire que
0: mais là, c'est la version en image de synthèse.
1: C'est ça. Le Shinji Aramaki, est, qui est quand même assez sympa. Quoi. Moi, bah, j'ai bien
0: graphiquement,
1: aimé.
0: Il est pas mal. L'histoire, elle est très bien. Le problème, c'est qu'à chaque fois, parce que c'est le même studio qui avait fait Final Fantasy il y a une bonne dizaine d'années avant, et on se retrouve toujours avec leur histoire de Gaïa par-ci, de Gaïa par-là. Je veux dire, pour les non-orientaux, les non-asiatiques, ils vont être perdus parce qu'il y a plein de références à vraiment des cultures asiatiques vraiment très, très ancestrales. Et puis là, Albator, ils le font passer pour un immortel quand même.
1: Pas non plus, ouais, ben bon. Ouais. La musique est de Tetsuya Takahashi.
0: Mercredi, c'est.
1: Western.
0: Voilà.
2: Ouais.
0: Alors par contre, là, c'est une loufoquerie. Voilà, il a compris. C'est une loufoquerie. C'est sur TCM Cinéma à 20h50 avec les trois amigos.
1: Ah ouais.
0: Ça, c'est une loufoquerie de première en 1986 de John Landis, quand même.
1: C'est devenu un film culte. Hein.
0: Ah oui, bien sûr. Oui. C'est complètement débile, mais franchement, John Landis, donc pas n'importe qui fait vraiment, quand il fait pas le loup-garou de Londres, il fait des bonnes comédies quand même. Hein. Dont celle-là, avec justement, tiens, on en parlait tout à l'heure, Steve Martin, Chevy Chase, Martin Short. Trois comédiens à la triplette vraiment complètement symphonie vocale. Il y a également Randy Newman, Joe Mantegna, Alfonso Haro et Tony Plana. En 1916, lorsque son petit village mexicain est menacé par un hors-la-loi notoire, une señorita désespérée fait appel au seul héros de sa connaissance, les légendaires Trois Amigos. Plus connus sous de tous comme de fiers et valeureux combattants, ces trois courageux cow-boys ne sont en fait que des acteurs. Voilà. Mais lorsque les hors-la-loi attaquent le trio, découvrent que les bandidos et leurs armes sont un peu trop authentiques. Donc pour sauver leur honneur, les trois amigos doivent alors secourir le village et devenir de véritables héros. C'est un western franchement parodique. Hein, franchement, là, et c'est très loufoque. Tu les vois même d'ailleurs face aux vrais méchants en train de faire leur truc. Ouais, on est les trois amigos. Puis ils s'en prennent plein la gueule, plein rond. La musique est d'Elmer Bernstein.
1: Yeah, pas mal. Jeudi sur C18, l'excellent Les Misérables. Alors attention, c'est une version très très loin de la version originale de Victor Hugo, hein, même s'il y a quand même des références. Les Misérables, la version de Lajli en 2019 avec Damien Bonnard et Alexis Mananti, ainsi que Jeanne Balibar. C'est les aventures, enfin les aventures, c'est pas seulement des aventures, quoi, les mésaventures également d'un jeune policier qui va se faire muter dans le 93 et qui va découvrir la réalité sur le terrain. Et la réalité est pas rose. Et pourtant, la musique est de Pink Noise.
0: Ah, bien. Jeudi, un classique du comique sur Ciné Plus Classique à 20h50, Certains l'aiment chaud, film de Billy Wilder avec datant de 1950. C'est avec Tony Curtis, Jack Lemmon, Marilyn Monroe, George Raft, Pat O'Brien. Alors, Chicago, hiver 1929. Joe et Jerry, non pas Tom et Jerry, Joe et Jerry, deux musiciens au chômage, obtiennent un contrat pour le bal de la Saint-Valentin, mais témoin d'involontaire d'un règlement de compte entre deux bandes rivales, ils sont pourchassés par les gangsters du parrain victorieux qui veut leur peau. Travestis, tant bien que mal, donc en femme, ils parviennent à se fondre dans un orchestre exclusivement féminin en partance pour la Floride, où ils tombent sous le charme renversant de la chanteuse Sugarcane Bogatic. Malheureuse en amour, celle-ci est bien décidée à harponner le premier millionnaire venu. Mais c'est Jerry qui décroche le pompon et en la personne du vieil et richissime Osgood Fielding, troisième du nom. C'est un truc, franchement, c'est un classique du comique. C'est une merveille. Surtout avec le dernier dialogue, où justement le Jack Lemmon qui est en femme, comme ça, il se fait embarquer par le millionnaire. Et il dit, l'autre il dit, ah, je vous aime, machin. Mais non, c'est pas possible. Enfin, il lui donne tout. Et à la fin. À la fin, il est comme ça. Je suis un homme. L'autre le regarde. Personne n'est parfait. Ils y vont quand même. C'est une chute excellente. La musique est de Adolf Deutsch.
1: Il y a drôle encore. Vendredi sur OCS, un petit film de braquage, Novocaïne de Dan Berk et Robert Olsen, sorti l'année dernière, donc, avec dans le rôle principal Jack Quaid, le petit Yogi de la série de The Boys, le fils de Dennis Quaid. Et qui, dans ce film, joue le rôle d'un employé de banque dont la petite copine est kidnappée pour servir d'otage. Comme ça, les brigands vont pouvoir braquer la banque. Sauf que Jack Quaid, de départ, qui est un employé lambda, a quand même la peur de sa vie, mais d'un autre côté, il va faire de son handicap un avantage. Son handicap, c'est il est atteint d'une maladie rare qui le fait ne pas sentir la douleur. Et donc, ça fait un peu super-héros comme ça, quoi. Et donc, il va retourner justement ce désavantage à son avantage pour retrouver ceux qui ont kidnappé sa copine et ça va parler. La musique de Lorne Balfe et de Andrew Kaczynski.
0: Ah oui, c'est non, mais il y a des noms des fois. Hein.
1: Ah, le truc polac là.
0: Ah ouais. Allez, vendredi, comme d'habitude, on put Zain Cervello on the côté avec sur RTL 9h20h50 Sphère en 1998 de Barry Levinson.
1: Oh putain.
0: Voilà, mais on pose son cerveau sur le côté, c'est tellement fécond. Avec Dustin Hoffman, Sharon Stone, Samuel L. Jackson, Peter Coyote, Liv Schreiber, Queen Latifah, Marga Gomez, Huey Lewis. Il y a du monde quand même, mais bon, c'est Sphère. Éminent psychologue Norman Goodman est envoyé dans le plus grand secret sur un bateau de guerre en pleine mer. Il y retrouve, à la fois étonné et ravi, son ancienne petite amie, la ravissante biochimiste Beth Halpertine, mais aussi le célèbre mathématicien Harry Adams et l'astrophysicien Ted Fielding. Norman apprend alors que la marine vient de repérer dans les profondeurs de la mer un vaisseau spatial gigantesque contenant une énorme sphère dorée qui émet d'étranges signaux. L'épave gît peut-être à 300 mètres depuis plusieurs siècles. Bientôt, il devient évident pour tous que la navette est tout simplement d'origine extraterrestre, ce qui est quand même d'une évidence pas possible. La musique est d'Elliot Goldenthal. Pardon ? Ben oui, voilà. Il y a Grognon qui est là, qui dit que le film est nul. Ben oui, c'est pour ça que je l'ai pris. Voilà, on pose un cervello on the côté. Allez, il est 57, presque 58 sur Radio Éphémère 89.1 MHz, canal 7C de la DAB+, mais aussi le streaming internet. Ça, vous allez voir sur le lien sur le site radio-éphémère.net. Des merdes azotes. C'était crossover.
2: 541.
0: Ah, bravo.
2: Ouais.
0: Il bah, faut dire que tu as eu du mal à le pondre, hein, celui-là, tout à l'heure.
2: Pas du tout, je vois pas ce que tu parles. La blague.
0: Eh oui, à 16h, donc Big Bang avec DJ Pacha. Tout de suite, c'est Poutrel. Hein,
2: et manière, la blague.
0: Bah, la blague.
3: Je suis prête, je t'attends.
0: Das Blague of El Giorno, elle est toujours très con. Qu'est-ce qu'un petit qui largue des caisses?
3: Oh, je sais pas.
0: Un inventeur.
3: Un inventeur. J'aime.
0: Oui, bon, il y en a un qui vient se figer sur place.
4: J'ai même pas compris.
0: Un inventeur.
3: Oui.
2: Un inventeur.
3: Moi, elle est sale, mais c'est pour rester dans le thème de l'émission qui va suivre. Docteur, j'ai un furoncle au cul. Ah, vous voulez que je vous l'explose? Oui, mais faites attention au furoncle. Oui.
0: Voilà, c'est ces paroles bien poétiques qu'on va vous laisser. On se retrouve la semaine prochaine pour de nouvelles chroniques. Et d'ici là.
2: Morse-cuate.
1: Ouais, ça se fait bien.

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11: Et bonjour à tous et bienvenue dans La Poutrelle. Vous êtes toujours sur Radio FMR 89.1, DAB plus 7C, tout le bazar habituel. Et aujourd'hui, on vous a un petit peu, teasé la semaine dernière. On a fait une heure de playlist de baise. Oui, vous l'attendiez tous. Et on va continuer aujourd'hui et on va tout de suite faire le classique de la semaine. Et le classique de la semaine, je l'ai choisi dans cette playlist. En même temps, il y a de quoi faire de fou.
10: Ouais.
11: Et j'ai choisi Coming Undone de Korn. Voilà.
10: Écoute, moi, j'ai envie de dire feu. Hein.
11: Ça annonce la couleur et comme je le disais sur les réseaux sociaux, quitte à suer du cul, autant y aller à fond. Ça part, Martine.

0: C'est pas un fade out, fais gaffe.
1: J'ai pas dit ça, attention.
0: Et ça fait plaisir aux chouettes.
1: Et ça fait plaisir, et on l'a enchaîné bien sûr avec Counting on Me de Korn, hein, quitte à être dans le Korn, on y va à fond. Et ça annonce encore une fois de belles choses. Là, la playlist est interminable. Elle est encore plus longue que la semaine dernière. Hein.
0: Oui. Et j'en ai pas rajouté. Hein.
1: Non, moi non plus. Je me suis tenue.
2: Non, il y a comme moi. Oui. Cette semaine, il y a comme moi qui ai travaillé.
1: Ah bah, tu as déversé ton, ton fluide.
0: Ton flow.
1: Tu as déversé ton flow, ouais, carrément.
2: J'ai mis un peu partout, je suis désolé.
1: Ouais, ça se voit.
0: Et c'est très bien.
1: Oui, c'est ce qu'on voulait. C'est ce qu'on voulait, ouais. On rentre dans cette deuxième partie de la playlist de Baise. On est parti là jusqu'à 16h avec tout ce qu'on écoute pour faire des cochonneries avec consentement. Voilà, c'est le mot d'ordre.
0: Et couvert.
1: Tout à fait.
0: C'est important.
1: Oui, tout à fait. Mais en tout cas, ouais, il va y avoir du tout et du grand n'importe quoi là.
0: Bah, là déjà, enfin, bon, on a bien attaqué, mais là du coup, on va glisser. Là, on va glisser tranquillement.
2: On va être sur le grand écart permanent quand même.
0: Ouais. C'est un peu l'idée.
1: Comme à chaque fois.
0: C'est un peu le principe d'ailleurs, hein, des séquences de sport.
1: Oui, et en plus de notre émission qui est déjà du grand n'importe quoi, là, j'avoue, c'est toujours... voilà. Donc si vous êtes déjà tous en sueur chez vous parce qu'il fait chaud et que vous êtes nus, eh ben, profitez-en pour mettre à profit cette playlist.
0: Oui.
1: Prenez des notes,
0: buvez de l'eau,
1: oui.
0: Mettez votre protège-dents, c'est important, on sait jamais. Un accident bête.
1: Ah, quand tu dis protégez-vous, c'était le protège-dents.
0: Tu te protèges comme tu peux, et ce que tu veux surtout.
1: Oui. Exactement. Et je crois, Max, que tu vas nous régaler tout de suite dans ce qu'on aime.
2: Eh bien oui, évidemment, puisque du coup, on va partir sur un Deftones, hein, pour changer.
0: Oui.
2: Pour être original et novateur. Une chanson que j'aime énormément, Simple Man, du coup, reprise de Lynyrd Skynyrd, le fameux groupe sudiste. Que dire de cette chanson, à part qu'elle est magnifique, en fait, de base.
1: Oui.
2: Donc bon, ben, la version Deftones... Elle suit la règle, quoi, tout simplement. Ça, c'était sur un CD, je ne sais plus, tu vas peut-être m'aider.
0: L'album s'appelle bêtement Cover.
1: Cover,
2: ouais. Ouais, c'est ça. Mmh. Hein.
0: En fait, au départ, c'est y a un espèce de best-of d'Abandon Tracks qui s'appelle Beside an Abandon Tracks, d'ailleurs.
2: Oui,
0: tu as des lives, de l'inédit et des covers, pour le coup.
2: Ouais.
0: Et qui existe dans une très belle version, d'ailleurs, où tu as CD et DVD.
2: Ok.
0: Avec le DVD, pour le coup, il y a quasiment tous les clips de l'époque, jusqu'à Saturday Night Twist, je crois.
2: Ok, moi j'avais chopé ça en version rigide avec un espèce de livret intégré au boîtier.
0: C'est ça.
2: Mais j'avais pas le DVD avec.
0: Moi j'ai.
2: Allez, la chance.
0: Et oui.
2: Comment il flex, le gars.
0: En même temps, oui, au niveau Deftones, je suis plutôt bien fourni.
1: Bien équipé.
0: Voilà. Merci.
1: Et donc, ouais, Simple Man, et qu'on va enchaîner avec ma préférée, et pour cause, puisque oui. Je suis une grande fan de Sade. Et là, pour faire l'amour, un jour, on remettra du miroir, comme on avait fait cette émission, avec ce que t'écoutes chez toi, ce que t'écoutes ici. J'en remettrai, parce que Sade, c'est vraiment une voix extraordinaire. Et tu as choisi, donc, forcément.
0: La cover de No Ordinary Love, qui est vraiment magnifique. Qui, pour moi, d'ailleurs, est le meilleur morceau de l'album. De cette combine là.
2: Okay.
0: C'est vraiment ma préférée, je la trouve extrêmement bien sentie.
1: Mm-hmm.
0: Avec il y a aussi une très belle version aussi acoustique de Change dessus.
1: Oui, aussi, c'est vrai. Et ben c'est
0: déjà passé Change la semaine dernière, donc.
1: Oui, on peut pas faire ça tous les jours.
2: Ah bon ?
0: On pourrait.
1: on pourrait. On l'a déjà fait. Hein.
2: En même temps, qui nous oblige à pas faire ça tous les jours ?
0: Voilà.
1: Oui.
2: Soyons
1: exact.
2: Sérieux deux petites secondes. Posons les termes.
1: Exact. Et tu sais quoi ? On va pirater la radio. Pour un morceau de Deftones par jour.
2: C'est ça.
1: Sur le robot, tu sais. Hop. Ouais, on va s'enchaîner alors aux Deftones. Et là, on est dans le Cookie Swant. Simple Man et No Ordinary Love. Ça part Martine.

0: Ouais, c'est un peu un fade out quand même. Un
1: oui.
0: peu.
1: Alors oui, mais si c'est une bonne cover, c'est un fade out qui est dans le morceau original. Est-ce que ça compte? Si c'est
0: oui.
1: Deftones, on peut tout lui pardonner.
0: Oui, ça va.
2: Quand même, après, on va être objectif de petites secondes. Ça reste un fade out, quoi qu'il arrive.
0: Ça reste un fade out.
1: Ça va.
0: Ça va.
1: Ça va. Oui, ça c'était bien, bien, bien.
0: Ouais, bah on va continuer dans le bien, bien, bien. Hein.
1: On va continuer dans le bien, bien, bien. Et...
0: Là, on va parler d'amour. Là, on va vraiment parler d'amour. On va parler d'amour, on va parler d'immortalité. On va parler de...
1: Attends, d'abord j'ai ma sélection, tu teases.
0: Aïe, je suis trop pressé.
1: D'abord là maintenant qu'on a bien suinté, on va se mouvoir afin de faire sécher les fluides corporels avec un morceau de I Prevail,
0: ouais.
1: Into Hell, et on va l'enchaîner avec The Hammer. Ouais. Voilà, ça décrit une position sûrement de Kublai Khan.
2: Pas sûr d'avoir envie de savoir laquelle. Hein.
1: Non, mais quand tu vas écouter le morceau, tu vas comprendre.
0: Bah, le marteau.
2: Le marteau bulgare.
0: Et l'outil, le marteau.
1: Oui. C'est le cluedo, tu sais, avec le marteau dans la cuisine, sur la machine à laver.
0: C'est dédicace à Mandatory, évidemment.
1: Mais ouais, mais donc changement d'ambiance, changement de rythme, et donc voilà. I Prevail avec Into Hell et Kublai Khan avec The Hammer. Ça part tout de suite.
0: Yes.

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0: Là.
1: Oui. C'est voilà. Que de l'amour.
2: C'est... Oui, c'est que de l'amour. Avec beaucoup, beaucoup de poils autour, quand même. Bah oui, oui, oui, oui, c'est comme ça. I Prevail, très bien.
0: Moi, ouais, je, ouais, c'est, ouais, ça, ouais, c'est ouais. Très, très validé. Ouais.
2: Deux salles d'ambiance, là, hein, dans les backrooms. Mais vraiment, non, ouais, ouais, top.
0: Ah bah oui, pour cause. C'est, enfin, ouais. Les transitions sont...
2: ouais. Allez, rame là-dessus.
0: Non, en fait, c'est quoi?
2: Oui, bah enchaîne.
0: Envoie. Envoie direct.
2: Direct.
0: Et on en parle après.
2: C'est vrai, comme ça?
0: Ouais.
2: Alors attends, je suis obligée de cliquer quand même, 30 secondes, hop. Oui, on en parle juste après, t'as bien raison. Et on va Just Breathe de Pearl Jam et Immortality de Pearl Jam également. Ça part Martine.

0: Mais qu'est-ce que c'est que ça? Mais...
1: L'erreur bête?
0: Mais...
2: C'est pas un vrai fade-out. C'est pas un vrai fade-out. C'est juste une fin qui s'atténue gentiment.
1: Oui.
2: C'est pas pareil.
1: Ah bah, sur 30 secondes d'atténuation, oui, on peut parler d'un faux fade-out, oui.
2: Ouais, d'accord.
0: C'est un fondu en sortie, c'est pas...
1: C'est un fake-out.
2: Est-ce qu'il est pas incroyable, ce morceau?
1: Il est incroyable, ce morceau.
2: Et je vous disais, bah, du coup, il existe une version enregistrée sur un live à New York en 2010, où il chante ça avec Ben Harper, et c'est encore plus beau. Et ça, vraiment, c'est... Allez l'écouter, cette version, elle est vraiment incroyable. Voilà. Morceau écrit, du coup, suite au décès de Cobain, qui a été enregistré, du coup, vraiment à l'arrache, puisque Vitalogy, vraiment, est un album très bancal, mais qu'il fallait qu'il sorte. Ben pour combler un peu l'espèce de frustration et de tristesse qu'ils avaient tous à ce moment-là.
1: Ça s'entend.
2: Ouais.
1: Ça s'entend.
2: Un album très mélancolique.
1: Oui. Ah oui, là, c'est le moins qu'on puisse dire.
2: Ouais, c'est ça, du coup, qui a donné la collab avec Neil Young sur la tournée suivante, puisqu'ils ont... Neil Young devait enregistrer avec Cobain un album qui, évidemment, n'est jamais sorti, et il l'a fait, du coup, Mirrorball. Avec Pearl Jam, et en première partie, du coup, puisqu'ils ont accompagné tout le projet, en fait, de Sleep With Angels. Voilà.
1: Bien, monsieur.
2: Voilà.
1: On change de backroom ?
0: Allez, faisons ça.
1: Et allez, on repart dans autre chose complètement.
0: Ouais. Moi, ça me tenait à cœur de mettre une chanson de cet album de Stone Sour, parce que c'est l'album bien de Stone Sour. C'est leur premier album.
1: Album éponyme.
0: Album éponyme, tout à fait, avec une grosse vibe presque grunge ou garage plus que métal. Et j'aime sincèrement cet album. Je trouve qu'il est vraiment très chouette. Ça minote pas trop, c'est cool. Du coup, là, on va se faire Tumult, qui est un petit peu enjoué, dirons-nous.
1: Okay.
0: Pour avoir des sessions bêtes à dodo un petit peu énergiques. Mais en fait, le truc, c'est que je trouve que la ligne de basse est hyper sexy sur les couplets. Il y a un petit gimmick là qui fonctionne vraiment bien, qui met un peu dans le mood. Et on va l'enchaîner du coup avec Consonant Hemisphere de Texture. Parce que, comment vous expliquer ce morceau, c'est pour moi la définition sonore du climax de l'orgasme. Quoi.
1: Okay.
0: Là, on est typiquement sur de l'épectase. Tu vois, c'est...
1: Ah oui.
0: Ah ouais, c'est graduel, ça ne fait que monter, ça se termine dans une espèce de débauche de d'énergie et de violence, c'est incroyable, j'adore ce morceau.
2: Et il n'y a pas de Gojira dans notre playlist?
1: Non.
2: C'est bizarre quand même.
0: Ben, je l'associe pas trop à...
1: Non, moi non plus. Il n'y a aucun morceau que j'associe à une playlist de base, non.
0: Non.
2: Même sur Sirius?
1: Ah non, oui.
0: Bah, tu veux mettre quoi? Backbone. Ouais, même pas. Enfin, je sais pas.
2: Ah ouais.
1: Pareil.
0: C'est pas l'ambiance.
1: Quoi. Non.
2: Ok.
1: Non.
0: Je peux le mettre sur beaucoup d'occasions différentes, que ce soit un truc un peu chill ou un peu plus en mode on s'active et tout. Mm. Mais alors pour la baise, non.
2: Ok.
1: Ouais, pareil.
2: Pourtant, ça fonctionne. Hein. Je vous garantis.
0: Mais on te croit sur parole.
1: Mais en tout cas, on va s'enchaîner avec Stone Sour et le morceau Tumult, et Textures avec le morceau Consonant Hemispheres. Ça part, Martine.

0: Ok.
1: Eh ben j'aime bien.
0: Ah ben j'aime bien aussi. Hein.
2: Carrément, voilà. Oui.
1: Par contre, cet album, je peux pas l'écouter. Je peux pas l'écouter beaucoup.
2: Ah.
1: Ouais. Ouais. Il me fait physiologiquement, il me déstabilise. C'est, tu vois, moi j'ai la psychomotricité d'un enfant de 8 ans. Quand tu commences à me foutre des parties de batterie, asymétriques un peu partout, je suis capable de trébucher tout en étant assis.
0: Dit-il en ayant mis texture.
1: Ouais, ouais. Non, mais j'adore. Mais si tu veux, au bout d'un moment, putain, je suis vraiment dans le corps, il se passe un truc. Je dis, oula, j'ai la tête qui tourne.
2: Carrément.
1: Ouais, quasiment. Ouais. Quasiment.
2: Eh ben alors, moi, je vais enchaîner avec quelque chose qui n'a rien à voir.
0: Bah oui, très bien. Faisons ça.
2: Je vais commencer par un morceau de Breaking Benjamin qui s'appelle Polyamorous. Et tout est dit dans le nom du morceau. Et il est vraiment... je vous laisse écouter ça.
0: Il est très amoureux.
2: Il est très, oui. Et puis, parce qu'a priori... A priori, on nous l'a demandé et en fait, il était déjà dans notre playlist parce qu'on ne fait pas les choses à moitié. Oui, je vais passer un typo négatif.
0: Oui.
2: Et bien sûr, avec le morceau Christian Woman.
0: Grosse pensée pour Nadja aussi.
2: Pour
0: Nadja.
2: Oui.
0: Ultra fan.
2: Qui est ultra fan de typo. Mmh. Exact. Exact, exact. Et Breaking Benjamin, qu'on ne passe pas assez souvent ici. C'est vrai que ce n'est pas toujours dans le mood de ce qu'on diffuse.
0: Non. Mais là, aujourd'hui, on a droit.
2: Aujourd'hui, on a le droit, donc on en profite.
0: Aujourd'hui, c'est quartier libre.
2: Aujourd'hui, il fait chaud. Nous, ici, dans le studio, il fait 52 maintenant.
0: À peu près, ouais.
2: Et autant vous dire qu'au-dessus de la table, il fait vraiment 52.
0: N'empêche. Buvez de l'eau, quand même, oui. C'est important, surtout en ce moment. Et puis, prenez vos préventes.
2: Prenez vos préventes, oui. Bah, carrément. La billetterie de l'Extreme Fest est toujours ouverte. Hein.
0: Il y a plein de trucs qui arrivent. Il faut le faire.
2: Tout à fait. Et puis, si vous allez en festival, il y a deux ingrédients nécessaires à la survie. L'eau et la crème solaire. Mmh. Voilà. Après le reste, on voit sur place.
0: La casquette est un bonus.
2: Oui, oui, oui. Et enfin, déjà, si t'as de l'eau, tu peux en mettre sur la gueule, déjà.
0: C'est un bon choix.
2: Ça rafraîchit. Et donc, voilà, Polyamorous de Breaking Benjamin et Christian Woman. C'est le moment de la pause. Vous avez le droit d'aller faire pipi, mais pas trop. N'y restez pas longtemps. Et comme on dit chez moi, la branlette ou prendre une douche, tout dépend de la vitesse à laquelle on se lave le zizi. Ça part, Martine.

0: cette voix de fou, quoi.
1: Oui.
0: Cette voix de fou, putain, mais c'est vraiment... C'est quelque chose, hein. C'est vraiment quelque chose, hein. C'est waouh.
1: Ah oui. Oui, oui. Mais même juste avec sa voix...
0: Ouais, ouais.
1: Playlist de baise, en fait.
0: Oui, enfin, tu vois. Oui, c'est vrai.
2: Même, bah, sans, même sans la musique, il pourrait juste lire une recette de cuisine.
1: Ah oui.
0: Oui, ça fonctionne.
1: Oui, oui.
0: Direct, c'est assez...
1: oui, on
0: ça, est ça, ça et la voix de... Bah, pour en revenir à Eddie Vedder, c'est pareil. C'est un, il, le mec peut te raconter, je sais pas, une anecdote de pêche. T'as envie de faire du câlin, quoi. C'est terrifiant, quoi.
2: Avec le poisson.
0: Bien sûr.
1: Avec
0: le poisson.
1: Avec le poisson.
0: Et la planche de surf, évidemment.
1: Oui.
0: Bref. Wow.
1: Vas-y, enchaîne.
0: Ah ouais, alors super. Et ben moi, je vais casser l'ambiance, tiens, pour changer.
1: Oh.
0: Bah, tout à l'heure, j'ai fait dans le mignon. Là, on va faire dans le c'est beau, mais c'est dur.
1: Et en même temps, c'est la fameuse chronique Un jour.
0: Un tiche.
1: Et oui.
0: Et oui, bien sûr.
1: Et tu portes un tiche de.
0: De Converge.
1: Et ouais.
0: Voilà, oui, parce qu'évidemment, on peut aussi faire l'amour en écoutant Converge.
1: Oui.
0: Mais c'est pas facile. Il faut choisir le morceau. Et le morceau que j'ai choisi, pour le coup, c'est Grimheart, qui est vraiment un morceau très atypique de Converge, qui est un espèce d'assemblage de plans un peu longs, un peu bizarres, et qui est probablement ma chanson préférée d'eux.
1: Quand même. Ah oui ?
0: Ouais. Ouais, ouais, ouais.
1: Tu crois qu'ils vont la jouer le week-end prochain ?
0: Je l'ai vu qu'une seule fois. Je l'ai vu qu'une seule fois, c'était pour l'extrême, du coup, pour la deuxième édition, quand ils avaient joué dans la salle. Et personne s'y attendait parce que c'est vraiment un morceau qui joue quasiment jamais parce que bah, long déjà et comme ils ont des sets assez courts en général 40 minutes blabla c'est un morceau qui joue assez rarement et j'ai eu la chance d'aller voir une fois et en plus c'était exceptionnel pour le coup.
1: Ouais. Bah justement, alors d'ailleurs, le week-end prochain, je ne serai pas là parce que je vais aller vérifier s'il la joue sur scène au Super Bowl.
0: Et je te le souhaite vraiment.
1: Oui, après sur 40 minutes de set, je ne suis pas sûre que ce soit celle qui joue, mais bon, on verra bien. On verra bien. Et oui, donc Grimheart, Black Rose de Converge, ouais. C'est un jour un tiche et retrouver le tiche sur nos réseaux sociaux.
0: Allez.

0: Là, tu pousses fort des reins.
1: Ah bah là, oui. Hein.
0: Oh, cette fin est tellement épique.
1: Non, mais le morceau est épique.
0: C'est une merveille.
1: Le morceau est épique. Mm-hmm. Oui, oui, complètement.
2: Il n'est pas content, le monsieur. Je non. pense que ça le brûle quand il fait pipi.
0: Il a dû trapper un truc.
2: Ouais.
0: Voilà, voilà.
1: Et une chaude pisse pour la 12.
0: Non, ce morceau est génial.
1: Oui.
0: Ouais.
1: Eh ben, on va trahisser.
0: Ah ben, on va trahisser.
1: On va trahisser.
0: On va trahisser, ouais, évidemment. oui, on peut pas faire une playlist de baise sans trahisser, évidemment.
1: Et, oui.
0: Et évidemment, on est obligé de passer par Blaconie, parce que quand même, là, si ça, c'est pas de l'amour en bas, là, on y est, quoi. On y est.
1: On commence par celui-là ?
0: Ouais.
1: Allez, je rééchange.
0: Ouais. Et puis après, on va se laisser une grande défaite. C'est important, les grandes défaites.
1: Mais oui.
0: Il faut savoir rebondir après. Voilà.
1: Et c'est Trice. Et c'est du cul.
0: Ah oui.
1: Et c'est du cul.
0: Ah oui, c'est du cul.
1: Oui, parce que pour ceux qui se réveillent de la sieste,
0: ouais,
1: maintenant,
0: ouais.
1: Vous êtes toujours sur la poutrelle dans Radio FMR 89.1, bien sûr. Et c'est
0: la plus, tout ça, tout
1: c'est
0: ça,
1: la playlist de baise. Ouais, c'est le plus de baise.
0: Part 2.
1: Partie 2.
0: Ouais, parce que...
1: On a de quoi faire partie 12, hein, ouais. Je vous le dis tout de suite.
2: Ça va finir avec une émission best-of.
1: Best-of.
2: Les meilleurs moments de la baise.
1: Oui, c'est la best-of.
2: La best-of. La...
0: Oui. Oh yes.
1: Bien sûr.
0: Moi, j'aime beaucoup.
1: Eh ben, écoute, on va trahisser.
0: Allez, ça part.
1: Eh ben, ça trahisse.

0: Oui, ça enchaînait vite. Ah. Je suis désolée.
1: Bon, c'était pas vraiment un fade out non plus.
0: Non, mais, ça n'était pas ça. Non, non, pas ça n'était pas un. Non, désolé.
1: Bon, c'est bien.
0: Bah, Trice, oui, Trice. En même temps, tu vas sur des valeurs sûres. Hein.
1: Bah, je vais pas. Voilà. Hein. Moi, c'est pas du tout objectif. Hein, pareil. Mais il n'y a pas grand chose d'objectif dans tout ça.
0: Non, on est d'accord. Là, on est d'accord.
1: On parle d'amour, quoi.
0: Oui.
1: Voilà.
2: C'est vrai.
0: Et tu nous remets des poils autour ?
1: Absolument. Remets-nous des poils.
2: Oh oui, non, là, c'est. Moi, je suis parti sur un truc un peu plus. Un peu plus dans ma branche, on va dire. J'avais très envie d'écouter un Budweiser.
0: Oui.
2: Parce que c'est très bien Budweiser et que je trouve qu'on n'en écoute pas assez. Donc là, ça va être la reprise. C'est quoi ? C'est les Moody Blues ? 1917 ?
1: Ah, yes. Ah, je ne la connais pas en plus.
2: Ah, elle est super. Ok. Elle est super. Très bien. Y a une belle place de la basse sur le morceau. Et bah, Renaud chante bien, quand même.
1: Ah oui, oui.
0: Oui, bah ça, oui.
2: Chante bien. Alors, vous me direz ce que vous en pensez. Moi, j'avoue que des fois, son chant anglais m'accroche un peu les oreilles.
0: Oui.
2: Il n'y a pas l'accent le plus, voilà.
1: C'est pas aisé.
2: Non, mm-hmm. non. It is not easy for the...
1: For the French singer.
2: For the poil autour. Non, j'adore cette chanson, par contre. Je trouve que... Elle est très fidèle à l'original, mais on sent que c'est réapproprié, que c'est, tu vois, c'est pas travesti, c'est...
1: Sa cover de Madame Rêve.
2: Ouais, bah
1: elle
2: oui.
1: Elle est exceptionnelle et aussi. Oui. Hein.
2: Et on partira ensuite sur un petit morceau de John Garcia,
0: ouais.
2: Notre cher ami chanteur de Caius, qui fait une belle carrière perso aussi de son côté. Et vous verrez que ça fonctionne très bien.
1: Eh ben, c'est à part Martine.
0: Ah bah, à fond.
1: Ah bah, allez, hein.

0: C'est sweet, hein.
1: Ah ouais.
2: Ouais,
0: c'est très très sweet, hein. Ouh là là.
1: Ça, c'est super bien, ça.
2: C'est du miel pour les oreilles.
1: Oh, oui. La vaseline pour le... Bon.
2: Allez.
0: Hop, hop, hop, enchaînons.
1: Ne la laissez pas trop seule au micro, ça va partir en cacahuète. Eh ben alors tu vois, moi j'ai décidé de partager deux morceaux. Alors, il y en a un qu'on a déjà écouté ici il y a quelques années. Un morceau dont, a priori, je vais le dire comme ça, c'est bien, j'ai été l'inspiratrice.
0: Oui.
1: Et qui parle de moi. Donc voilà, et qui parle d'amour. Et de cul aussi. Et donc c'est du prog, c'est le morceau Until de Seven Eyed Crow, et qui ont joué sur le off du Hellfest cette année, je crois bien. Et ensuite on va l'enchaîner avec, alors bizarrement, mais en fait pas du tout, on va l'enchaîner avec Butterfly de Crazy Town, parce que
0: ouais, ça fonctionne.
1: Parce que ça fonctionne très
0: bien.
1: Oui. Et parfois, le petit papillon n'est pas celui que l'on croit. Voilà. Et bah écoute, ça part Martine, je vous fais découvrir ça pour ceux qui connaissent pas Seven Eyed Crow et Crazy Town pour tous les jeunes qui nous écoutent.

0: Ouais, ça claque des boules, hein.
1: Oui.
0: Ça claque des boules. Obligé, quoi.
1: Ah bah, ça t'en met plein le papillon, hein, j'ai envie de te dire.
2: Par contre, c'est fou de voir à quel point cette période, c'est vraiment le son biscuit, quoi.
1: Ah bah oui, mais bien sûr.
2: Cette période-là, il y a tout qui sort.
1: Oui, oui, oui.
0: C'est un peu compliqué, ouais. C'est, à part quelques groupes qui ont essayé de se démarquer, comme Cold, typiquement, avec un son un peu plus sec, un peu plus raide, enfin, parce que avec très peu de moyens de prod, en tout cas, sur les deux premiers. Mais c'est tout sonne pareil, quoi.
2: Ouais. C'est,
0: tout sonne comme Significant Other. C'est,
2: ah oui, à fond.
0: C'est, mais du coup, c'est rigolo parce que tu c'est vraiment identifiable.
1: Enfin, ouais, oui.
2: C'est une période particulière. Ouais. Mm-hmm.
1: Mais ça fait toujours plaisir de l'écouter.
0: Ah oui, j'adore.
1: Franchement.
0: Ah ouais, ouais. Ouais. Et pourtant, l'album en lui-même n'est pas fou.
1: Eh ben, il est pas mal. Moi qui l'avais poncé parce qu'il était resté coincé dans mon Walkman.
0: Ah.
1: Oui, bah, c'est des choses qui arrivent. On a tous eu un CD coincé dans l'autoradio ou le Walkman. Et moi, il était resté coincé, le Walkman fermé. Donc, je l'ai écouté des mois et des mois durant, jusqu'à ce que le Walkman décède. Voilà. Et l'album est bien. L'album est très bien. Tous les morceaux sont pas bons.
0: Ouais, c'est ce que j'allais dire.
1: Mais l'album est bien.
0: Mais il y a quand même des super titres dessus.
2: Je crois que je n'ai jamais rien écouté d'autre que ce titre-là.
1: Alors, je te prêterai le CD.
2: Ah, tu l'as décoincé.
1: Oui, et il est dans sa belle boîte et tout, avec toute la pochette, avec les paroles et tout. Hein.
0: Ouais. Et oui. Pochette incroyable.
1: Oui, artwork hardcore. Ouais, vraiment. Et on finit cette session baise.
0: Bah ouais.
1: Par sur le morceau baise. Hein.
0: Bah sur le morceau baise, parce que.
1: Ouais. Réadapté.
0: On va pas reparler une fois de plus du monsieur,
1: non.
0: Mais on va juste parler du morceau.
1: Tout à fait.
0: Parce que c'est vraiment une des plus belles covers que je connaisse. Pour
1: c'est exact.
0: Et le morceau d'origine est déjà très très bon, donc voilà.
1: Oui. Et donc on va séparer l'homme de l'artiste directement à la hache et s'écouter Last Resort par Falling in Reverse. Et ben ça part, Martine. C'est la coquinerie.
0: Oui.

0: Je crois qu'avec Stripped de Rammstein, ça fait vraiment partie des plus belles covers que je préfère. Quoi. C'est un...
1: Et celle de Deftones qu'on a écoutée en début d'émission.
0: Ouais, ouais, bien sûr.
1: Et c'était une spéciale playlist de base. On a de quoi en faire 18,5. Et bah, on va vous laisser vous essuyer, prendre le Kleenex et on se retrouve...
0: Moi je vous retrouve la semaine prochaine et en tout cas, puisque toi tu seras au Super Bowl.
1: Tout à fait.
0: Et toi tu joues normalement. Donc,
2: ouais, on joue le soir.
0: À voir, vous jouez à la Mecca, c'est ça?
2: À la Mecca.
0: Voilà.
2: Ouais. Avec Sum, ça va être bien.
1: Sum, oui.
0: Ouais, carrément. Mais déjà, on va. Merci de nous avoir écoutés.
1: Tout
0: déjà,
1: à fait.
0: C'est cool. C'était un super moment. C'était très cool de partager tout ça, évidemment.
1: Toujours.
0: Quel plaisir.
1: Eh ben, quel plaisir. Et on va finir avec l'éducation sexuelle, puisque on va s'écouter Petit Bonhomme de Anne Sylvestre.
0: Allez.
1: Et à bientôt.
0: Allez, ça part, Martine.

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sorti imminente sur le label Point Blank. Section 2.

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Les minutes s'égrènent. Les morceaux s'enchaînent. Nous arrivons donc au terme de l'émission. Depuis 16 heures, je vous ai proposé 26 titres. Du courant musical garage. Vous avez pu écouter une sélection de titres parus fin mai, courant juin, plus quelques morceaux qui paraîtront sur le label Point Blank. 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

0: Du hashish, comme tout le monde, enfin, des choses qui sont classées dans les drogues, mais reste encore à prouver tout ça. Quand j'étais jeune, ça me faisait rire, donc ça m'amusait beaucoup. Ça me décontractait, c'est antistressant, ça fait prendre la vie avec un peu plus de légèreté. Et là, à 60 balais, si tu veux, ça guérit mon dos. Donc quand j'ai mal au dos, voilà, pour des questions thérapeutiques, c'est très efficace.
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0: est-ce que vous auriez aimé être un homme?
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0: quand tu prends l'homme primitif, il passait 20% de sa vie à travailler sur sa hutte ou alors à aller faire de la chasse. 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

c'est plus bête que les garçons. Parce qu'en fait, dans le ventre de la mère, si le cerveau est gros, c'est un garçon, et si le cerveau est petit, c'est une fille. Bah, les garçons, c'est aussi plus beau. Et même au championnat d'échecs, c'est toujours les garçons qui gagnent. En fait, le problème, c'est qu'un homme, sans une femme, ça survit pas.

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0: j'ai vachement de mal à me projeter, quoi. 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